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1: De Jean-Pierre, Clarisse de Florian, Le vieux arbre et le jardinier. Un jardinier dans son jardin avait un vieux arbre stérile. C'était un grand poirier qui jadis fut fertile. Mais il avait vieilli. Tel est notre destin. Le jardinier ingrat veut l'abattre un matin. Le voilà qui prend sa cognée. Au premier coup, l'arbre lui dit « Respecte mon grand âge et souviens-toi du fruit que je t'ai donné chaque année. La mort va me saisir, je n'ai plus qu'un instant. N'assassine pas un mourant qui fut ton bienfaiteur. Je te coupe avec peine, répond le jardinier. Mais j'ai besoin de bois. » Alors, gazouillant à la fois de rossignol une centaine, s'écrie « Épargne-le, nous n'avons plus que lui, lorsque ta femme vient s'asseoir sous son ombrage. Nous la réjouissons par nos doux ramages. Elle est seule, souvent, nous charmons son ennui. » Le jardinier les chasse et rit de leur requête. Il frappe un second coup. D'abeille, un essaim sort aussitôt du tronc en lui disant « Arrête, écoute-nous, homme inhumain. Si tu nous laisses cet asile, chaque jour nous te donnerons un miel délicieux dont tu peux, à la ville, porter et vendre les rayons. Cela te touche-t-il ? J'en pleure de tendresse, répond l'avare jardinier. Et que ne dois-je pas à ce pauvre poirier qui m'a nourri dans sa jeunesse ? Ma femme, quelquefois, vient ouïr ses oiseaux. C'en est assez pour moi qu'ils chantent en repos. Et vous qui daignerez augmenter mon aisance, je veux pour vous de fleurs semer tout ce canton. Cela dit, il s'en va, sûr de sa récompense. Et laisse vivre le vieux tronc. Comptez sur la reconnaissance quand l'intérêt vous en répond.

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1: Dieu connaît tout de l'économie. Dans Colossiens 3, verset 23, nous méditons « Quel que soit votre travail, faites-le de bon cœur, comme pour le Seigneur et non pour les hommes. »
2: Pour prospérer en temps de crise, vous devez, premièrement, lutter contre la convoitise. « Tu ne convoiteras pas », nous dit Exode 20 au verset 17. Le désir d'imiter sans cesse nos voisins est un esclavage capable de nous détruire mentalement à cause du stress qu'il génère dans notre cœur. Jésus a mis en parallèle la diminution de nos bénédictions avec l'augmentation de nos convoitises. Gardez-vous attentivement de toute cupidité, car même dans l'abondance, la vie d'un homme ne dépend pas de ce qu'il possède. Autrement dit, votre valeur en tant qu'être humain ne doit pas être basée sur votre richesse en biens matériels, surtout dans la situation économique qui est la nôtre aujourd'hui. Jean a dit « La convoitise des yeux et l'orgueil de la vie ne viennent pas du Père, mais viennent du monde », voir 1 Jean 2, 16. Partager avec les autres procure davantage de joie et de satisfaction que l'accumulation exagérée et égoïste de biens matériels.
1: Refuser de prendre à votre compte les dettes des autres ne te déclare pas responsable des dettes des autres. Si tu ne peux pas rembourser à leur place, on te prendra même ton lit quand tu seras couché dessus. Proverbe 22, versets 26 à 27. Non seulement ceci constitue un conseil intelligent, mais en plus c'est une règle divine. Tous vos amis qui ont fait l'erreur de vouloir couvrir les dettes des autres et qui s'y sont brûlés les ailes applaudiront et diront « Amen ». Dieu ne veut pas dire que nous devons refuser de l'aide à l'autrui. En vérité, il bénit celui qui aide les nécessiteux. Mais sa manière de les soutenir doit passer par la prière, les dons généreux, les prêts sans intérêt, les conseils judicieux. En aucun cas, vous ne devez prendre sur vous les dettes qu'ils ont accumulées.
2: Troisièmement, travailler d'arrache-pied. Main paresseuse apporte la pauvreté. Main courageuse apporte la richesse, nous dit Proverbe 10 au verset 4. La richesse trop vite acquise disparaît vite. Celle qu'on amasse petit à petit ne cesse de grandir. Regarde l'homme qui fait bien son métier. Il se tient devant des rois, il ne se tient pas devant des gens obscurs. Même en temps de crise, Dieu s'empressera de promouvoir les ouvriers intègres et consciencieux afin qu'ils prospèrent encore plus.
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Bonjour, bienvenue à tous dans notre Praise Selection. Pour aujourd'hui, eh bien, j'ai envie de commencer l'heure en musique avec cet artiste qui se nomme Jesse Velasquez. Une artiste qui nous vient de Houston, qui fait de formidables chansons, très calmes, très sympas. D'ailleurs, elle a eu plusieurs disques d'or et de platine. En 2002, elle agit même dans son premier film hollywoodien, Chasing Papi, qui d'ailleurs est arrivé quand même 11e au box-office, a rapporté 6 millions de dollars, décrit un petit peu la Colombie. Bref, je vous invite à découvrir cet artiste, Jesse Velasquez, qui va nous chanter ce titre, Imagine Me Without You. Ce qui est sûr, c'est que pour ma part, j'ai du mal à imaginer ma vie sans Dieu, en tout cas. On écoute ce titre.

Et après avoir écouté ce titre pour introduire notre émission de Jesse Velasquez, Imagine Me Without You, je vous propose d'enchaîner avec un artiste que je n'ai jamais encore passé, c'est eh bien Jamie Harvell. Alors ce chanteur est né dans les années 1960, d'ailleurs il est né pas loin de la Californie.

On vient donc de s'écouter Jamie Harville pour ce petit live I Run to You et on va partir cette fois-ci, eh bien pourquoi pas dans le Texas, pas loin de Salt Lake, avec ce groupe qui se nomme Getaway Worship. Alors en fait, ce groupe de louanges, eh bien, est né d'une église qui se nomme Getaway, qui comporte pas moins de 24 000 membres. Et qui ont donc commencé ce ministère de chant vers les années 2000. Alors, ce groupe est composé notamment en leader vocal, eh bien, du pasteur Thomas Miller. Il y a également des artistes tels que Walker Beach, David Moore, Rebecca Porth Miller, bref, beaucoup beaucoup de monde. Et là, on va entendre un petit titre qui se nomme My Everything, et c'est chanté en featuring avec une artiste qui se nomme Kerry Job. On aura d'ailleurs l'occasion d'entendre un petit peu plus tard en solo. Allez, on écoute tout de suite ce titre, My Everything de Getaway Worship.

On vient donc de s'écouter ce titre de Getaway Worship, My Everything, en featuring avec Carly Job. Et oui, il chante ici que Dieu est tout pour eux. Imaginez Job qui a tant souffert et qui, dans le chapitre 19, au verset 25, 26 et 27, il dit « Je le sais bien, moi, que mon rédempteur est vivant et qu'il se lèvera le dernier sur la poussière. Après que ma peau aura été détruite de ma chair, je verrai Dieu. Moi, je le verrai, mes yeux le verront et non pas quelqu'un d'autre. Les profondeurs de mon être s'épuisent dedans de moi. » Il faut dire que là, il avait vécu pas mal de tourments et même malgré ça, il gardait la foi en son Dieu. Dieu était tout pour lui. Et bien, j'espère que vous aurez cette même conviction au fond de vous. Allez, je vous propose maintenant d'écouter un petit gospel, parce que même dans les petits gospels slow, on a de la bonne louange, notamment avec Marvin Sapp, qui va nous chanter « You are God alone ».

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1: Amis auditeurs internautes de la radio La Sentinelle, nous sommes très contents de rentrer chez vous pour votre émission tant attendue, tant aimée, 180 secondes de foi. Aujourd'hui, je veux vous parler du silence et de l'écoute. Considérons rapidement 1 roi chapitre 19, le verset 12. Après le tremblement de terre, un feu. L'Éternel n'était pas dans le feu. Et après le feu, un murmure doux et léger. Après le tremblement de terre, un feu. L'Éternel n'était pas dans le feu. Et après le feu, un murmure doux et léger. 1 roi 19, le verset 12. Ici, le prophète Élie découvre que Dieu n'est pas dans le bruit spectaculaire, mais dans un murmure doux et léger. Et j'arrive à comprendre, dans un monde rempli de bruit, le silence devient une discipline spirituelle essentielle pour tout chrétien. Et la bonne nouvelle, c'est que Dieu parle encore. Mais sommes-nous disponibles à écouter Dieu? Je peux vous choquer, mais je dois vous dire que le silence n'est pas un vide, c'est un espace pour Dieu. Alors, aujourd'hui, prends quelques minutes. Éteins les distractions de ce monde. Fais silence et écoute. Car une âme attentive entend toujours la voix de Dieu. Dieu veut vous parler aujourd'hui. Déjà bonne journée. Que le Seigneur vous bénisse.
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1: Chers enfants qui écoutez cette émission de la série La Bible racontée aux enfants, je vais vous raconter aujourd'hui comment le roi Salomon, le fils du roi David, a commencé son règne. Nous trouvons ce récit non seulement dans le premier livre des rois, mais aussi au début du deuxième livre des Chroniques. Salomon éternel et obéissait aux ordres que David lui avait laissés. Mais, comme le reste du peuple, il offrait encore à l'Éternel des sacrifices et des parfums sur des hauts lieux, c'est-à-dire des collines élevées. C'était une pratique dangereuse, car les peuples païens voisins qui adoraient toutes sortes de faux dieux offraient leurs sacrifices d'eux-mêmes. Un jour, le roi s'est rendu à Gabaon, à 10 kilomètres au nord-ouest de Jérusalem, où se trouvait le haut lieu le plus important, pour y offrir un sacrifice très important. C'est à Gabaon que se trouvait la tente de la rencontre qui avait été construite lorsque les Israélites se trouvaient dans le désert sous la conduite de Moïse, après leur sortie d'Égypte. Pendant la nuit, l'Éternel est apparu dans un songe à Salomon et lui a dit « Demande ce que tu désires et je te l'accorderai. » Salomon a répondu « Tu as fait preuve d'une grande bonté à David, mon père. » Parce qu'il vivait fidèlement selon ta volonté, de façon juste et avec un cœur droit. Tu lui as accordé un fils qui siège maintenant sur son trône. Éternel, mon Dieu, c'est toi qui m'as fait régner, moi qui suis ton serviteur, à la place de David, mon père, alors que je ne suis qu'un tout jeune homme et que je ne sais pas gouverner. Ce peuple est si nombreux qu'on ne peut pas le compter. Veuille donc me donner à moi, ton serviteur, l'intelligence nécessaire pour rendre la justice pour ton peuple, afin que je sache distinguer entre le bien et le mal. Sans cela, qui pourrait administrer la justice pour ton peuple qui est si nombreux ? Cette demande de Salomon a plu au Seigneur. Alors Dieu lui a dit, « Puisque c'est là ce que tu demandes, et que tu ne demandes pour toi ni longue vie, ni richesse, ni la mort de tes ennemis, eh bien je vais réaliser ton souhait. » Je te donnerai de la sagesse et de l'intelligence comme à personne dans le passé ni dans l'avenir. De plus, je t'accorde ce que tu n'as pas demandé, la richesse et la gloire, de sorte que pendant toute ta vie, aucun roi ne t'égalera. Enfin, si tu marches dans les chemins que j'ai prescrits, si tu obéis fidèlement à mes lois et mes commandements, comme ton père David, je t'accorderai aussi une longue vie. Salomon s'est réveillé avec ce rêve présent à l'esprit. Et il est revenu à Jérusalem. Là, il est allé se présenter devant le coffre de l'Alliance de l'Éternel. Il a offert des holocaustes, il a présenté des sacrifices, et il a donné un grand festin auquel il a invité tous ses ministres. Mais, chers enfants, après avoir écouté un chant chrétien, nous allons voir ensemble un exemple de la grande sagesse du roi Salomon et comment il a rendu la justice avec une grande intelligence dans un cas très difficile.

0: Un jour, deux femmes qui vivaient ensemble et qui n'avaient pas de mari, mais des relations avec beaucoup d'hommes, sont venues se présenter chez le roi Salomon. La première lui a dit: S'il te plaît, mon seigneur, écoute-moi. Cette femme et moi, nous habitons dans la même maison, et j'ai donné naissance à un fils près d'elle. 3 jours après, elle a aussi donné naissance à un fils. Nous vivons seuls ensemble dans cette maison, il n'y a personne d'autre avec nous. Or, pendant la nuit, elle s'est couchée sur son fils et l'a étouffé. Alors, elle s'est levée au milieu de la nuit, elle a enlevé mon fils à mes côtés pendant que moi je dormais et l'a couché contre elle. Puis elle a déposé son bébé mort près de moi. Le matin, je me suis levée pour allaiter mon enfant et j'ai trouvé l'enfant mort. Lorsqu'il a fait jour, je l'ai examiné attentivement et j'ai reconnu que ce n'était pas mon fils que j'avais mis au monde. C'est faux, a interrompu l'autre femme. C'est mon fils qui est vivant et le tien qui est mort. Pas du tout, a riposté la première. C'est ton fils qui est mort et le mien qui est vivant. Et elles ont continué à se disputer de la sorte devant le roi. Alors Salomon a finalement déclaré: L'une dit, c'est ici mon fils qui est vivant et c'est le tien qui est mort. Mais l'autre dit, pas du tout, c'est ton fils qui est mort et le mien qui est vivant. Eh bien, a-t-il ajouté, qu'on m'apporte une épée. On lui a apporté une épée. Alors il a dit, coupez l'enfant vivant en deux et donnez-en une moitié à chacune. Alors la vraie mère de l'enfant vivant, poussée par son amour pour son fils, s'est écriée, de grâce, mon Seigneur, qu'on lui donne le bébé vivant, qu'on ne le fasse pas mourir. Mais la fausse mère, elle, a dit, « Non, coupez-le en deux, ainsi il ne sera ni à moi ni à elle. » Alors Salomon a prononcé son jugement et a dit, « Ne tuez pas l'enfant, donnez-le à la première des deux femmes, c'est elle sa vraie mère. » Vous voyez, chers enfants, Salomon avait compris que la fausse mère n'aimait pas vraiment cet enfant qui n'était pas le sien et qu'elle préférait qu'il meure plutôt que d'avoir à le rendre à l'autre, tandis que la vraie mère préférait voir son enfant vivant dans les mains de l'autre femme, plutôt que de le voir mort. Tout Israël a appris le jugement que le roi avait prononcé, et tous les habitants ont eu un profond respect pour lui, car ils ont compris qu'il avait reçu la sagesse de Dieu pour rendre la justice. Salomon, en plus des ministres qu'il assistait pour gouverner sur le pays, a établi 12 gouverneurs sur tout Israël. Ils étaient chargés de pourvoir à l'entretien du roi et de tout le personnel de son palais. Chacun d'eux assurait le ravitaillement un mois par an. À cette époque, la population de Juda et d'Israël était aussi nombreuse que les grains de sable au bord de la mer. Ils avaient à manger et à boire et ils étaient dans la joie. Chaque jour, Salomon recevait pour son entretien et celui de tout son personnel 9 tonnes de farine fine et 18 tonnes de farine ordinaire, 10 bœufs engraissés, 20 bœufs de pâturage et 100 moutons, sans compter les cerfs, les gazelles, les chevreuils et les volailles engraissées. Salomon dominait sur tous les petits royaumes qui s'étendaient du grand fleuve, l'Euphrate, jusqu'au pays des Philistins et jusqu'à la frontière de l'Égypte. Pendant toute sa vie, ses peuples lui sont restés soumis et lui ont apporté leurs impôts. De même, pendant toute sa vie, Israël et Juda ont vécu en paix et en toute sécurité. Salomon avait 4000 écuries pour les chevaux de ses chars et 12 000 hommes d'équipage pour ses chars. Les gouverneurs qui fournissaient chacun un mois par an le ravitaillement du palais de Salomon fournissaient aussi, chacun à son tour et suivant sa règle, de l'orge et de la paille pour les chevaux de trait et ceux des attelages de chars à l'endroit où se trouvait le roi. Comme nous l'avons vu, chers enfants, Dieu a donné à Salomon une sagesse exceptionnelle, une très grande intelligence et une grande curiosité et soif d'apprendre, qu'il a fait s'intéresser à un tas de questions. Sa sagesse dépassait celle de tous les sages de l'Orient et de l'Égypte. Aussi, il est devenu célèbre parmi tous les peuples voisins. Il a écrit 3000 proverbes et a composé 5000 chants. Il a décrit les plantes, du cèdre du Liban jusqu'à la branche d'hysope qui pousse sur les murailles. Il a aussi parlé des animaux, des oiseaux, des reptiles et des poissons. tous les rois de la terre qui avaient entendu vanter sa sagesse envoyaient des délégations de tous les pays du monde pour l'entendre. Hiram, le roi de Tyr, qui avait toujours été un allié de David, a envoyé des ambassadeurs auprès de Salomon quand il a appris qu'on l'avait établi roi par l'onction pour succéder à son père. Salomon aussi lui a envoyé des messagers pour lui dire « Tu as toi-même connu David, mon père. » Il n'a pas pu construire un temple pour l'Éternel parce qu'il a dû constamment faire la guerre au peuple voisin jusqu'à ce que l'Éternel ait fini par les lui soumettre. Maintenant, l'Éternel m'a accordé de vivre sans être inquiété d'aucun côté et sans plus avoir à redouter ni adversaire ni menace de mauvais coup. À présent, j'ai décidé de bâtir un temple en l'honneur de l'Éternel, mon Dieu, comme l'Éternel l'avait dit à mon père David. Maintenant donc, veuille donner des ordres pour qu'on coupe pour moi des cèdres du Liban. » Le cèdre du Liban, chers enfants, est un très bel arbre, bien connu pour son bois de qualité. « Mes ouvriers aideront les tiens, et je te paierai le salaire de ceux qui travaillent, selon ce que tu fixeras. Car tu sais qu'il n'y a personne parmi nous qui sache couper les arbres comme les gens de ton pays. » Lorsqu'Hiram a reçu le message de Salomon, il s'en est beaucoup réjoui et a déclaré « Béni soit aujourd'hui l'Éternel qui a donné à David un fils plein de sagesse pour gouverner ce grand peuple. » Mais, chers enfants, nous verrons ensemble la prochaine fois comment Salomon et Hiram, le roi de Tyr, ont conclu une alliance autour de la construction du temple de l'Éternel et quels ont été les préparatifs pour la construction de ce magnifique temple. D'ici là, je vous dis au revoir et à Dieu seul la gloire.
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De Jean-Pierre, Clarisse de Florian, le vieux arbre et le jardinier. Un jardinier dans son jardin avait un vieux arbre stérile. C'était un grand poirier qui jadis fut fertile. Mais il avait vieilli. Tel est notre destin. Le jardinier ingrat veut l'abattre un matin, le voilà qui prend sa cognée. Au premier coup, l'arbre lui dit « Respecte mon grand âge et souviens-toi du fruit que je t'ai donné chaque année. La mort va me saisir, je n'ai plus qu'un instant. N'assassine pas un mourant qui fut ton bienfaiteur. Je te coupe avec peine, répond le jardinier, mais j'ai besoin de bois. » Alors, gazouillant à la fois de rossignol une centaine, s'écrie « Épargne-le, nous n'avons plus que lui, lorsque ta femme vient s'asseoir sous son ombrage. Nous la réjouissons par nos doux ramages. Elle est seule souvent, nous charmons son ennui. » Le jardinier les chasse et rit de leur requête. Il frappe un second coup. D'abeille, un essaim sort aussitôt du tronc en lui disant « Arrête, écoute-nous, homme inhumain. Si tu nous laisses cet asile, chaque jour nous te donnerons un miel délicieux dont tu peux, à la ville, porter et vendre les rayons. Cela te touche-t-il ? J'en pleure de tendresse, répond l'avare jardinier. Et que ne dois-je pas à ce pauvre poirier qui m'a nourri dans sa jeunesse ? Ma femme, quelquefois, vient ouïr ses oiseaux. C'en est assez pour moi qu'il chante en repos. Et vous qui daignerez augmenter mon aisance, je veux pour vous de fleurs semer tout ce canton. » Cela dit, il s'en va, sûr de sa récompense, et laisse vivre le vieux tronc. Comptez sur la reconnaissance, quand l'intérêt vous en répond.

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0: Roger Bourricard au micro, bonjour, heureux de vous accueillir donc dans le cadre de cette émission consacrée à l'éducation, bien sûr. Je voudrais auparavant saluer Michel Huguet, journaliste, qui voudra bien mener l'entretien aujourd'hui avec Marie-Dominique Rouleau sur le thème, eh bien, l'orientation scolaire.
1: Oui.

Il est fini le temps où votre enfant voulait être pompier, agent de police ou goûteur de confiture. Aujourd'hui, il est temps pour vous de prendre des options sur l'avenir scolaire de votre enfant. Difficile problème devant la complexité des filières actuelles. Bref, l'orientation est souvent un vrai casse-tête chinois. Alors, qu'est-ce qu'une bonne orientation? Comment faire concilier le goût de l'enfant et les exigences de l'académie? Peut-on rectifier le tir d'une mauvaise orientation? Et quel est le rôle des conseillers d'orientation? Eh bien, Madame Rouleau vient à notre escousse en répondant à toutes ces questions.

0: Docteur Marie-Dominique Rollot, bonjour.
1: Bonjour.
0: Merci d'être fidèle au poste. Je voudrais préciser que vous êtes médecin de santé scolaire et d'orientation scolaire et professionnelle. Alors aujourd'hui, nous allons parler de l'orientation. Je crois que nous allons pouvoir commencer par nous demander, et je vous le demande plutôt, qu'est-ce qu'une bonne orientation ?
1: Une bonne orientation, c'est préparer le jeune à effectuer de façon consciente et motivée le choix relatif à son avenir professionnel.
0: Mais alors, est-ce que cette orientation, elle est obligatoire dans le système actuel ? Est-ce que ce sont les parents qui doivent prendre sur eux pour orienter le mieux possible leur enfant ? Ou est-ce qu'il y a déjà une structure mise en place d'orientation au sein des lycées ?
1: L'orientation a donc lieu dans le secondaire. Un premier cycle, de la sixième à la cinquième, c'est le cycle d'observation. Les enseignants, l'administration et les conseillers d'orientation donc présents dans les collèges étudient déjà les possibilités de l'enfant, soit par des tests collectifs ou des tests individuels. Ils ont déjà une approche de l'enfant. Ensuite, donc, vient le cycle d'orientation quatrième et troisième. Alors, naturellement, certains enfants sont orientés en cinquième. Ça, nous en reparlerons tout à l'heure.
0: Ah, bien. Alors, dans ce cycle d'observation, les simples résultats de l'enfant ne constituent-ils pas des simples résultats déjà ? Enfin, je veux dire, une première approche, sans pour cela leur faire passer des tests.
1: Donc, j'ai oublié, bien sûr, de parler des résultats scolaires. Ils ont leur importance,
0: et
1: ils
0: voilà.
1: Sont primordiaux, bien sûr. Mais les conseillers d'orientation travaillent avec les professeurs et assistent en général au conseil de classe et connaissent les résultats scolaires. Les enfants sont donc orientés en fonction de leurs résultats scolaires avec l'aide des conseillers d'orientation et du médecin scolaire.
0: Alors, quelle est la valeur de cette orientation ? Parce que comment concilier les capacités d'un enfant, sa personnalité, ses désirs et puis la réalité scolaire ? Est-ce que des fois on met l'enfant sur un rail et puis on s'aperçoit au bout d'X temps que ce rail n'est pas tellement bon pour lui ? Alors les parents ne savent plus comment faire. Doit-il suivre jusqu'au bout pour s'orienter après ? Ou est-ce qu'on peut changer de voie comme ça en cours de chemin ?
1: Bon, je vais peut-être répondre à la dernière question d'abord. On peut changer de voie, je pense, en cours de route. Et ça, c'est une très bonne chose parce que les enfants ne savent pas toujours obligatoirement ce qu'ils veulent faire plus tard dès la classe de la cinquième.
0: Eh oui.
1: Mais je parlais tout à l'heure d'orientation en cinquième et je crois que dans l'état actuel des choses, l'orientation en cinquième est souvent due à l'échec scolaire.
0: Mais alors, en quoi cette orientation est-elle une orientation d'échec?
1: Je vous disais que le cycle 6e, 5e, c'est un cycle d'observation. Un enfant doit donc pouvoir répondre à un certain critère pour passer en 4e, dans le cycle de l'orientation. Mais lorsque les échecs ont été accumulés dès l'école primaire, l'enfant se trouve confronté à de grosses difficultés en 6e et en 5e et ne peut pas aspirer, donc passer en 4e. On est donc obligé, s'il a atteint 14 ans, de l'orienter vers un cycle court, donc le lycée d'enseignement professionnel.
0: Ce qu'on appelle les LEP.
1: Les LEP,
0: voilà.
1: Oui.
0: Alors, parlez-nous justement de ces LEP, parce qu'ils ont actuellement très très mauvaise réputation et la réputation de recevoir un peu, entre guillemets, le rebut de ces jeunes en difficulté.
1: Oui. C'est peut-être dommage de parler du rebut, parce que si l'échec avait été pris à temps, ces enfants auraient probablement pu avoir une scolarité normale. Bon, les LEP ont mauvaise réputation tout simplement parce qu'ils accueillent des enfants en échec scolaire. Ce sont souvent des enfants qui, en cinquième, ne savent pas du tout quoi faire plus tard, parce qu'ils n'y ont pas pensé, parce que ce sont souvent des enfants qui appartiennent à une couche défavorisée de la société, ou des enfants qui ont eu des problèmes de santé, tout simplement, et qui n'ont pas été suivis convenablement, qui se retrouvent donc relégués en LEP, je disais, plutôt par échec que par goût.
0: Alors, ce sont des lycées où on leur donne un métier, on leur apprend un métier,
1: Oui.
0: et plus un métier manuel,
1: Plutôt manuel,
0: hein, la
1: oui.
0: menuiserie, la couture pour
1: Oui.
0: les filles.
1: Les emplois de bureau, la vente, la coiffure, etc.
0: Et ce cycle court dure combien de temps?
1: Donc, un enfant de 5e qui a un bagage intellectuel limité prépare un CAP en 2 ans.
0: En 2 ans, c'est
1: Deux
0: ça.
1: ans.
0: Et alors après, est-ce qu'il peut du LEP suivre une autre filière si vraiment il arrive à quand même à quelque chose à

0: Point charnière des études secondaires, où là, il faut prendre des options déjà très précises en fonction du métier futur que l'enfant veut faire.
1: Oui. Il y a une première option, c'est le choix de langue ancienne. On ne la propose guère qu'aux enfants qui ont de très bons résultats,
0: Et en
1: résultats
0: quatrième,
1: scolaires, en quatrième.
0: avant c'était en sixième, ça. Ah
1: Oui,
0: oui, c'est vrai que
1: maintenant c'est
0: tout
1: en
0: change.
1: quatrième. Oui. Ils peuvent donc choisir d'étudier une langue ancienne, latin, grec, etc. Ou une troisième langue vivante.
0: Et c'est ça qui va déterminer après la sorte de filière qu'ils peuvent
1: Non, ça ne
0: suivre.
1: détermine pas obligatoirement. Je pense que ce sont plutôt les résultats de l'enfant qui déterminent la filière, à partir de la seconde d'ailleurs, parce que en quatrième et en troisième, c'est un tronc commun.
0: Et alors, que pensez-vous des lycées techniques? Bon, alors on a parlé des LEP, il y a aussi cette formule, enfin la formule du lycée technique, qui allie quand même un peu de culture générale, qui est pas toujours mauvais d'ailleurs, hein, comme cours, comme niveau, avec un métier.
1: Oui, je pense que vous parlez du lycée après le bac.
0: Ou après le bac, où
1: Ou
0: il y en
1: après le
0: a qui... Ou
1: BEP.
0: après le BEP, ou
1: Oui,
0: BEPC,
1: d'accord.
0: enfin, je sais plus, ça s'appelle
1: Oui.
0: encore BEPC.
1: Oui,
0: Oui, c'est
1: non,
0: ça. Non.
1: le BEP, je parle du BEP, donc après la troisième, c'est un examen que l'on présente au bout de 2 ou 3 ans de formation au lycée d'enseignement professionnel,
0: Ah oui, d'accord. Non,
1: qui
0: moi
1: donne
0: je
1: à peu
0: parlais
1: près l'équivalent d'un baccalauréat.
0: d'un baccalauréat,
1: Oui.
0: oui, c'est ça. Non, mais moi je vous parlais de l'enfant qui a son BEPC et qui passe en lycée technique.
1: Oui, donc il prépare un BEP,
0: Qui prépare un
1: hein, un
0: BEP
1: brevet
0: après un
1: d'enseignement
0: BS et
1: professionnel.
0: après un BTS. Et même le bac maintenant, puisque
1: Oui.
0: maintenant ça existe.
1: Oui.
0: Alors que pensez-vous de cette formule?
1: Si l'enfant a été bien orienté, sa demande a été comblée, ce qui n'est pas toujours le cas, c'est une très bonne formule. Et surtout s'il trouve après du travail à sa demande. Je crois que ça, c'est une bonne chose. Seulement, le problème, c'est que souvent, je vous disais tout à l'heure, dans l'état actuel des choses, nous avons des lycées en pleine mutation, des lycées d'enseignement professionnel, et le matériel est ancien, vétuste, et ne correspond pas toujours à la demande du marché de l'emploi. Alors, il arrive souvent que des jeunes ayant des CAP ou des BEP se retrouvent en chômage parce qu'ils ne répondent pas à la demande.
0: Et où les parents peuvent-ils s'informer? Parce que, bon, on ne prône que l'enseignement intellectuel, etc., mais aussi l'enseignement manuel, qui a été très dévalorisé jusqu'à présent, qui reprend un petit peu de l'image de marque, un peu du poil de la bête, comme on dirait. Parce qu'en fin de compte, des parents qui sont soucieux de l'avenir de leur enfant ne savent pas toujours où aller chercher l'information. Est-ce
1: Oui.
0: que vous avez des pistes à nous donner?
1: Si, les parents doivent aller consulter au centre d'orientation et d'information. Il y a toujours une permanence, même pendant les vacances scolaires, de conseillers d'orientation.
0: Au sein même des lycées.
1: Non, en dehors des
0: En dehors
1: lycées,
0: des
1: hein.
0: lycées.
1: Ça existe dans toutes les villes. Et ils peuvent donc se renseigner auprès des conseillers d'orientation, qui donnent l'information individuellement, mais aussi en groupe, dans les écoles.
0: Alors, est-ce qu'il y a des erreurs à ne pas commettre? Est-ce que vous auriez des petits trucs à nous donner, nous parents complètement démunis devant les problèmes de l'éducation actuellement, qui change tout le temps, qui innove, qui lâche l'innovation pour autre chose? Est-ce que vous auriez quelques petits trucs à nous donner?
1: Je crois que les parents doivent être déjà à l'écoute de l'enfant. Ils doivent lui apprendre à s'auto-évaluer. Et justement, dans cette auto-évaluation, il y a le rôle de l'enseignant, des résultats scolaires. Il y a le rôle du conseiller d'orientation qui fait peut-être passer des tests collectifs et individuels. Il y a aussi le rôle du médecin scolaire qui apprend donc à connaître l'enfant et ses limites physiques. Et l'enfant doit donc, avec ces 3 critères, pouvoir s'orienter plus tard, avec l'aide de la famille. Donc, si vous voulez, c'est une affaire d'équipe, l'orientation, entre les parents, l'enfant, le conseiller d'orientation, le médecin scolaire et bien sûr le corps enseignant.
0: Moi, je vais vous poser aussi une autre question parce que, avec tous les chômeurs, tous ces jeunes qui arrivent sur le marché du travail et qui leur premier employeur, c'est l'Agence nationale pour l'emploi. Alors, ça se complique dans cette affaire, le choix d'une carrière pour un enfant.
1: Oui, c'est pourquoi je disais que les parents doivent être à l'écoute, alors des enfants bien sûr, et peut-être aussi de la demande. Ça, c'est très important. Et je pense que le conseiller d'orientation a un regard sur la demande,

0: Et lui, je crois qu'il est aussi déterminant dans l'orientation de l'enfant.
1: Vous ne croyez pas, je voudrais juste intervenir si vous permettez,
0: Bien
1: vous ne
0: sûr.
1: croyez pas qu'il y ait à cet égard un rapport de force entre ces instances qui sont donc très institutionnelles, sont des gens qui maîtrisent bien leur métier, leur façon de procéder, et puis un enfant qui est relativement démuni et fragile, et puis des parents qui souvent sont impressionnés par ces instances, et ensuite n'ont pas aussi les bagages pour pouvoir dire ce qu'ils pensent et souhaiter ce qu'ils veulent pour leur enfant. Est-ce que vous ne croyez pas que
0: Oui.
1: finalement c'est l'éducation nationale qui décide de tout?
2: Et puis les parents n'ont pas le mot à dire, hein.
0: Non, je pense que l'éducation nationale ne décide pas vraiment de tout, mais dans la mesure où le conseiller d'orientation et le médecin scolaire, par exemple, connaissent l'enfant et où les parents aussi connaissent l'enfant, je crois qu'ils ne doivent pas se laisser impressionner par la structure scolaire. Ils doivent aller au mieux donc de leurs possibilités, des possibilités des enfants.
2: C'est-à-dire que tant qu'on fera un enseignement de masse, tant qu'on n'arrivera pas à faire un enseignement pratiquement personnalisé, comme ça se fait dans les pays anglo-saxons, eh bien, je crois qu'on pourra faire toutes les réformes possibles et inimaginables. On ne fera pas avancer la qualité de l'enseignement et la qualité de l'orientation des enfants, et on aura les problèmes qu'on a actuellement.
1: Alors, est-ce que vous avez des résultats positifs de ce fonctionnement de structure?
0: Oui, parce que en général, les enfants qui viennent nous voir s'adressent donc au conseiller d'orientation, au médecin scolaire, et nous essayons ensemble de trouver une solution après une synthèse, toujours dans l'intérêt de l'enfant. C'est pourquoi je ne pense pas que la structure scolaire est toujours le dernier mot. Disons que nous sommes limités souvent par un nombre de places, par une demande des établissements.
2: Mais vous êtes dans le
0: Mais
2: primaire, vous, je crois.
0: non,
2: Ah
0: primaire,
2: non,
0: secondaire
2: secondaire
0: aussi,
2: aussi. Ah bon, d'accord,
0: oui.
2: oui. Ouais. Bien, mais je crois que nous avons fait le tour de la question. Vous auriez peut-être autre chose à nous dire pour conclure?
0: Oui, peut-être que les parents doivent très tôt apprendre à penser orientation à leurs enfants,
1: Très
0: dès
1: tôt,
0: l'école
1: c'est...
0: primaire.
1: Voilà.
0: Dès l'école primaire, essayer de connaître leurs aspirations, leurs motivations. Faire peut-être très attention aussi à leur santé parce que
2: C'est
0: ils
2: très
0: sont
2: important.
0: souvent limités à cause de leur santé. Ils ont des contre-indications qui sont parfois liées à des problèmes de santé. Et je pense qu'avec l'aide du médecin scolaire, du conseiller d'orientation, ils peuvent arriver à des résultats très positifs.
2: Eh bien, c'est ce que nous leur souhaitons. Merci beaucoup.

0: Eh bien, merci Roger. Il est temps de nous séparer. Je voulais rappeler à nos auditeurs que si cette émission vous a intéressé et si vous avez des questions à poser, n'hésitez pas à écrire à cette station. Voilà, cette émission a été conçue et réalisée par Roger Bourricard et
1: Michel Ville.
0: Nous avons reçu aujourd'hui le docteur Rouleau. Nous tirons un petit coup de chapeau à Bernard, à la technique. Et c'est une émission qui a été conçue grâce au concours de la Ligue Vie et Santé. Au revoir.
2: Au revoir.

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Mes chers amis, c'est de la foi que je voudrais vous entretenir aujourd'hui, de celle qui sauve, de la vraie. Vous le savez, bien des idées tellement étranges parfois courent le monde sur cette question. Par exemple, on confond la foi tantôt avec une opinion, tantôt avec le sentiment, alors qu'elle n'est ni l'un ni l'autre. Ce n'est pas à dire, certes, que les opinions ni les sentiments n'ont d'importance. Cela ne signifie pas non plus qu'ils n'ont rien à voir avec la foi, loin de là. Mais une opinion, même si elle est fondée, si elle est vraie, c'est quelque chose d'abstrait, de froid. Elle ne peut être que d'un maigre secours dans les diverses circonstances de la vie. Ainsi, je puis avoir une opinion personnelle, bien arrêtée, vraie ou fausse d'ailleurs, sur la crise monétaire internationale. Qu'importe. Cela ne m'aidera guère à résoudre les problèmes aussi matériels que quotidiens de l'existence. Dans le domaine religieux auquel nous nous intéressons, il en va de même. Tant de gens déclarent, non sans une certaine présomption parfois, « j'ai mon opinion » ou bien « j'ai ma croyance », ce qui revient presque au même. Or, nous savons par expérience que cela est de peu d'utilité. On peut aussi discuter des opinions religieuses, spéculer à l'infini et y trouver du plaisir. C'est un jeu de l'esprit capable de faire illusion, mais dangereux parce qu'il est vain. Être simplement habité par la croyance en l'existence de Dieu, de quelque nom et de quelque qualité qu'on le pare, ce n'est pas avoir la foi. Il s'agit tout au plus de ce que nous appellerons une foi intellectuelle. C'est à elle que pense l'apôtre Jacques lorsqu'il écrit « Tu crois qu'il y a un seul Dieu, tu fais bien. Les démons le croient aussi et ils tremblent. » Le sentiment, lui, à l'opposé, ne doit que fort peu de choses à l'intelligence, à la raison, à la dialectique. Certaines influences ressenties dans des circonstances données, dans une ambiance particulière, peuvent facilement engendrer des émotions religieuses. Mais elles ne sont pas la foi. Rien d'ailleurs n'est plus fluctuant que le sentiment. Il s'évanouit aussi aisément qu'il apparaît. Vous l'avez expérimenté alors que le propre de la foi est justement d'être solide, inébranlable, d'espérer contre toute espérance. La Sainte Écriture nous parle de la vraie foi. Elle ne consiste pas en un état sentimental fortuit, en une disposition intérieure plus ou moins mystérieuse. Elle comprend un élément intellectuel, une doctrine. Ainsi, il est écrit dans l'Épître aux Hébreux, chapitre 11 et verset 6, « Il faut que celui qui s'approche de Dieu croit que Dieu existe. » Et l'apôtre Paul déclare ailleurs, dans l'Épître aux Romains, chapitre 10 et verset 17, « La foi vient de ce qu'on entend, et ce qu'on entend vient de la parole de Christ. » Mais nous avons déjà dit que la doctrine ne suffit pas. Cette doctrine, en effet, concerne une personne, le Christ. Jésus lui-même l'a dit lorsqu'il s'exprime ainsi dans une prière. « La vie éternelle, c'est qu'ils te connaissent, toi, le seul vrai Dieu, et celui que tu as envoyé, Jésus-Christ. » Nous pouvons dire que la foi commence avec la confiance qu'on accorde à cette personne, le Christ, en conséquence de ce que nous savons d'elle. Cette confiance, élément sentimental, conduit à désirer la présence et le contact avec le Christ. Ensuite, elle mène à l'obéissance. C'est alors qu'elle porte des fruits. On peut donc dire que la foi, c'est l'acte de l'homme total, par lequel il établit sa relation avec Dieu, une relation vivante et concrète. Je voudrais maintenant vous donner une illustration parfaite de cette démarche de la foi, telle que l'Évangile selon saint Luc nous l'offre, au chapitre 5 et les versets 17 à 26. Voici ce que nous lisons. Un jour, Jésus enseignait. Des pharisiens et des docteurs de la loi étaient là, assis, venus de tous les villages de la Galilée, de la Judée et de Jérusalem. Et la puissance du Seigneur se manifestait par des guérisons. Et voici, des gens portant sur un lit un homme qui était paralytique cherchaient à le faire entrer et à le placer sous ses regards.
comme ils ne savaient pas comment l'introduire, à cause de la foule, ils montèrent sur le toit et ils le descendirent par une ouverture, avec son lit, au milieu de l'assemblée, devant Jésus. Voyant leur foi, Jésus dit « Homme, tes péchés te sont pardonnés. » Les scribes et les pharisiens se mirent à raisonner et à dire « Qui est celui-ci qui profère des blasphèmes? Qui peut pardonner les péchés si ce n'est Dieu seul ?» Jésus, connaissant leurs pensées, prit la parole et leur dit « Quelle pensée avez-vous dans vos cœurs? Lequel est le plus aisé de dire « Tes péchés te sont pardonnés » ou de dire « Lève-toi et marche ?» Or, afin que vous sachiez que le Fils de l'homme a sur la terre le pouvoir de pardonner les péchés, « Je te l'ordonne, dit-il au paralytique, lève-toi, prends ton lit et va dans ta maison. » Et à l'instant, il se leva en leur présence, prit le lit sur lequel il était couché, et il s'en alla dans sa maison, glorifiant Dieu. Tous étaient dans l'étonnement et glorifiaient Dieu. Remplis de crainte, ils disaient, « Nous avons vu aujourd'hui des choses étranges. » Ces hommes, le paralytique et ses amis, avaient entendu parler de Jésus. Ils avaient appris quelque chose de lui et ils le croyaient. Cette connaissance engendra en eux la confiance et le désir intense de le rencontrer. Dans ce but, ils firent absolument tout ce qui était en leur pouvoir. Enfin, lorsque le malade fut en présence de Jésus, plein de joie d'être parvenu là, devant lui, habité par une confiance illimitée, il entendit l'ordre « Lève-toi, prends ton lit et va dans ta maison. » Et, tout simplement, il obéit. Cet ordre, mes chers amis, adressé à un homme incapable de faire un mouvement, est apparemment absurde. Mais il avait une telle confiance en Jésus que cela ne lui vint même pas à l'esprit. Il obéit. Alors le miracle se produisit. Pour chacun de nous, il en va de même. La Sainte Écriture, la Bible, nous parle de Dieu, de son amour manifesté en Jésus-Christ. Elle nous instruit longuement de ce qui le concerne. Nous devons croire ce qui est ainsi offert à notre connaissance. Il ne s'agit pas d'une philosophie abstraite, mais de la découverte d'une personne vivante et pleine d'amour. Peu à peu, la confiance naît dans le cœur envers cette personne. Avec la confiance apparaît le désir intense de la rencontrer. Alors, la nécessité de l'obéissance s'impose à notre esprit. Si nous y cédons dans un joyeux abandon, à cet instant même, les miracles se produisent aussi pour nous. Et le moindre d'entre eux n'est certainement pas l'espérance, la paix et la joie qui remplissent le cœur de chaque vrai disciple de Jésus au sein de ce monde dément, lancé à un train d'enfer au-devant de sa destruction. Oh, je sais que vous vous posez sans doute bien des questions au sujet de ces chemins de la foi que nous venons d'évoquer ensemble en quelques minutes. J'espère que nous aurons l'occasion d'y revenir au cours de prochaines causeries.

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la monumentale messe en si. C'est le testament sacré de Jean-Sébastien Bach, un éclatant acte de foi, mais aussi la somme impressionnante de sa science religieuse et de sa science musicale. La composition de la messe en si s'étale sur plus d'un quart de siècle, période douloureuse entre toutes pour Bach. Il est fixé, ligoté, cloué à Leipzig. Il y mourra en 1750 après avoir vécu 28 ans de difficultés de tous ordres, musicales, professionnelles, pédagogiques et humaines. 28 ans de malentendus. Malentendu. Le mot s'impose ici dans son sens premier. Bach à Leipzig a été constamment mal entendu, mal compris, mal aimé. Quand il y prend en 1723 le poste de cantor, il vient de traverser une période particulièrement heureuse de sa vie. À la cour de Cothen, dont le prince Léopold est musicien, il a été apprécié à sa juste valeur, en particulier pour sa musique instrumentale. C'est là qu'il écrit d'ailleurs les six célèbres concertos brandebourgeois. Le souverain ne se séparait point de lui, l'associait à tous ses déplacements et le salariait généreusement. Bach songeait sérieusement à finir ses jours dans ce paradis musical. Quand survint un drame, le prince devint veuf. Il se remaria et par malheur, sa nouvelle épouse se révéla totalement allergique à la musique, comme d'ailleurs à toute forme de culture. Elle détacha bien aisément son époux princier de Jean-Sébastien Bach. Et ce dernier, forcé de chercher fortune ailleurs, apprend alors que le poste de cantor est vacant à Leipzig. On ne l'y attend pas. Le conseil de la ville a sollicité Telemann, mais celui-ci a déjà une flatteuse réputation dans l'Europe tout entière. Il est partout demandé. Il est aise de refuser le poste. Bach, lui, n'a pas le choix. Certes, les émoluments sont maigres, mais il doit assurer le quotidien de sa nombreuse famille, l'entretien de son ménage, l'éducation de ses enfants. Il acceptera donc, mais avec beaucoup de regrets. Nous allons écouter le premier mouvement de la messe en si mineur, le Kyrie eleison.

C'est véritablement un porche de cathédrale qui semble s'ouvrir d'emblée. Le chœur lance un triple appel. L'orchestre apparaît d'où surgissent un hautbois et une flûte. Ils exposent le sujet de la fugue monumentale à venir. Celle-ci, par son tempo lent et ses résonances graves, évoque le climat funèbre d'un requiem.

Jean-Sébastien Bach se doute-t-il que les regrets sont réciproques lorsqu'il arrive à Leipzig? Aujourd'hui, on peut retrouver dans les archives du conseil municipal cette phrase « Nous n'avons pu avoir le meilleur, Tellmann, contentons-nous d'un médiocre, Bach ». Avec notre recul, ce jugement paraît aussi injuste qu'incompréhensible. Mais dans le contexte de l'époque, il se conçoit clairement. En effet, les œuvres de Bach, pour la plupart, ne se sont pas encore fait connaître. Elles n'ont pas été éditées. Leipzig ignore donc le compositeur. Seule sa réputation d'organiste est reconnue. Mais ses nouveaux employeurs n'ont que faire d'un organiste. Ils cherchent d'abord et avant tout un professeur. Le caractère de Bach n'est pas préparé à un pareil changement. D'ailleurs, il s'exaspère vite de devoir enseigner le latin et veiller à la discipline comme un simple pion. Il ne voit là que perte de temps, gâchis pour son œuvre. C'est alors que les disputes et les éclats vont se multiplier. La mauvaise humeur s'installe de part et d'autre, le plus souvent pour des broutilles. Bach est agacé, autant qu'il agace. Nous allons entendre maintenant le quatrième mouvement de la messe en si mineur qui est consacré au Gloria. Le Gloria s'ouvre sur une véritable musique de fête, avivée par des dansantes trompettes. Il s'enchaîne au numéro suivant, qui parle de paix. Un véritable message de paix est délivré par une longue fugue confiée au cœur.

Le prophète Ésaïe, au chapitre 7, écrit « Au temps d'Akaz, roi de Juda, Rasson, roi de Syrie, et Péka, roi d'Israël, montèrent contre Jérusalem pour l'attaquer, mais ils ne purent lui donner l'assaut. Lorsqu'on apprit au palais du roi que l'armée syrienne avait pris position en Éphraïm, le roi et son peuple furent secoués, comme les arbres de la forêt sont secoués par le vent. Le Seigneur dit alors à Ésaïe, « Avec ton fils, qui s'appelle Un reste reviendra, va trouver Akaz, au bout du canal du réservoir supérieur, sur la route du champ du Foulon. Tu lui diras, « Garde ton calme, ne crains pas.

ne va pas perdre cœur devant ces deux bouts de tison fumant à cause de la colère bruyante du roi de Syrie et du roi d'Israël. Oui, la Syrie a décidé ta perte en accord avec Éphraïm et le roi d'Israël. Ils ont dit « Marchons contre le royaume de Juda pour l'intimider, pénétrons chez lui pour l'obliger à se rendre et nous lui imposerons comme roi le fils de Tabel. » Mais voici ce que le Seigneur dit, le Seigneur Dieu. Cela ne tiendra pas, cela ne sera pas. Si vous ne tenez pas à moi, vous ne pouvez pas tenir. Le Seigneur parla encore ainsi au roi Akaz. Demande pour toi un signe venant du Seigneur ton Dieu. Demande-le au fond des vallées ou bien en haut sur les sommets. Akaz répondit, non Seigneur. Je n'en demanderai pas. Je ne mettrai pas le Seigneur à l'épreuve. Ésaïe dit alors, écoutez, maison de David, il ne vous suffit pas donc de fatiguer les hommes, il faut encore que vous fatiguiez mon Dieu, eh bien le Seigneur lui-même vous donnera un signe. Voici que la jeune femme est enceinte. Elle enfantera un fils, et on l'appellera Emmanuel. Dieu avec nous. Avant même que cet enfant sache rejeter le mal et choisir le bien, elle sera abandonnée la terre dont les deux rois te font trembler. Ainsi, Dieu annonçait la prophétie qu'une jeune femme serait enceinte et enfanterait un fils qui s'appellerait Emmanuel.

Ésaïe va reprocher à Akaz son manque de confiance en Dieu, car il compte sur l'armée assyrienne pour assurer sa défense. Dieu en a assez de ne pas être pris au sérieux et de ne pas être appelé à l'aide. Ésaïe interprète donc la grossesse de la femme d'Akaz comme un signe. Si Dieu assure au roi une descendance, c'est la preuve de sa fidélité à l'alliance. Akaz peut donc lui faire confiance. Face au danger, les réactions sont multiples. Peur panique et paralysante ou réplique pleine de sang-froid et d'intelligence à l'adversaire. Mais on n'a jamais vu un chef d'État, un roi ou un président placer tout son espoir dans un nouveau-né et remettre le destin de son peuple entre ses mains. C'est pourtant le message que le Dieu d'Israël envoie au roi Akaz avant l'attaque imminente de son royaume. Dieu s'annonce par une naissance. C'est la naissance d'Emmanuel. C'est un véritable cri de guerre. En hébreu, Emmanuel signifie « Dieu est avec nous ». Et ainsi, Dieu sera avec nous par la naissance de son Fils lorsque son Fils viendra sur cette terre. Il n'y a rien de plus fragile, rien de plus risqué, rien de plus prometteur qu'une naissance. L'avenir donnera raison à Dieu. Plusieurs fois, il rappellera ce message à un peuple désemparé ou dispersé par la persécution. Il manifestera souvent son attention à ceux et celles qui sont blessés par la vie, en ravivant cette espérance d'un avenir possible. Oui, l'avenir est en Dieu, l'avenir est dans la naissance du Fils de Dieu. C'est tout le message que Jean-Sébastien Bach a essayé de faire passer au travers de sa musique. 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

0: Avez-vous déjà senti que Dieu vous affectait à un domaine ou à un ministère spécifique? Si tel est le cas, accomplissez-vous bien les tâches qu'il vous confie. Même si vous n'êtes pas conscient du travail que Dieu a prévu pour vous, si vous êtes son enfant, il vous a forcément placé à un endroit précis. Qu'il s'agisse d'élever des enfants, de diriger une entreprise selon des principes bibliques, ou de témoigner de votre foi à des amis ou à des collègues. Vous écoutez Principes de vie, qui en collaboration avec Radio Colombe vous présente l'enseignement du docteur Charles Stanley. Quelle que soit la nature de votre travail, le succès dépend d'une seule chose. Tout ce que vous faites doit être fait comme Dieu le veut. Alors, écoutez attentivement pour apprendre comment travailler à la manière de Dieu. Écoutons le docteur Stanley.
1: Comment se fait-il que nous entendions souvent parler d'hommes et de femmes qui travaillent à l'œuvre du Seigneur? Tout à coup perd de pied et laisse tout tomber. Les raisons sont diverses et peuvent venir de péchés récurrents, du dégoût, de la désillusion ou du découragement dans l'exercice du ministère. Pourquoi? Comment une servante ou un serviteur du Seigneur peut-il devenir à ce point découragé en accomplissant la volonté de Dieu? Comment une personne qui sert le Dieu vivant peut-elle se laisser abattre au point d'être prête à abandonner la tâche pour laquelle le Seigneur l'a appelée? Il peut y avoir des raisons à cela, mais la principale est que nous nous y prenons mal, c'est-à-dire que nous ne faisons pas l'œuvre de Dieu à sa manière. C'est pourquoi le titre de mon message d'aujourd'hui sera « Comment travailler à la manière de Dieu ». Ouvrons notre Bible dans le livre de Zacharie. Dans le passage que nous allons découvrir, les Israélites ont souffert de la captivité des Babyloniens pendant 70 ans. Maintenant, sous le règne de Cyrus le Perse, on leur permet de retourner à Jérusalem sous la conduite de Zorobabel, afin de reconstruire le temple. Environ 50 000 Israélites retournent donc à Jérusalem. Là, ils creusent les fondations du temple. Mais à cause de certaines objections, de harcèlement et de grandes difficultés, environ 15 années s'écoulent sans qu'ils aient commencé la construction du temple proprement dite. Alors l'Esprit de Dieu parle par l'intermédiaire d'un ange. Celui-ci dit au prophète Zacharie, « Dis ceci à Zorobabel. » Et au quatrième chapitre, la vision nous est décrite. Le livre de Zacharie comprend de nombreuses visions de Dieu, mais celle-ci nous fournit les principes par lesquels nous apprenons comment travailler à la manière de Dieu. Zacharie, chapitre 4, versets 5 à 7. L'ange qui me parlait me répondit, « Ne sais-tu pas ce que signifient ces choses ?» Il parle des visions et de leur signification. Il dit, « Non, mon Seigneur. » Alors il reprit et me dit, « C'est ici la parole que l'Éternel adressa à Zorobabel. Ce n'est ni par puissance, ni par force, mais c'est par mon esprit, dit l'Éternel des armées. Qui es-tu? Grande montagne devant Zorobabel. Tu seras aplani. Il posera la pierre principale au milieu des acclamations. Grâce, grâce pour elle. » En d'autres mots, le message de l'ange à Zorobabel était le suivant. Il existe un moyen de terminer ce travail, car ce travail sera complété. Vous pousserez des cris de joie qui glorifieront le Seigneur. Le premier principe que nous pourrions dégager est celui-ci. Le travail de Dieu, exécuté à sa manière, exige que nous dépendions du Saint-Esprit pour accomplir son œuvre par nous. Cela peut paraître banal, mais j'aimerais brièvement parler de quelques implications. La première chose que je tiens à clarifier, c'est la signification de l'expression « travail de Dieu ». Car si vous m'écoutez et que vous êtes une ménagère, vous croyez peut-être que je ne m'adresse pas à vous. Si vous travaillez dans un domaine séculier, par exemple une ferme, un magasin, une entreprise ou un bureau, vous croyez peut-être que ce message sur le travail de Dieu ne vous concerne pas. Détrompez-vous, il s'adresse bien à vous. Quand vous avez été sauvé, la Bible dit que le Saint-Esprit est entré dans votre cœur dans un but bien précis pour accomplir son œuvre dans votre vie. Alors, réfléchissons là-dessus un moment. Quand nous pensons au travail du Seigneur, nous croyons habituellement qu'il est question de prédication, d'enseignement, de chant, de groupe, de louanges, d'évangélisation ou de tout autre aspect des activités d'une église, qu'il s'agisse d'accueil, d'hospitalité ou de mille et une choses que nous pouvons faire. Mais le travail du Seigneur n'est pas cela. Permettez-moi une petite question. Le Saint-Esprit serait-il moins nécessaire à une femme ou un homme dont le conjoint éloigné de la volonté de Dieu, lui désobéit, sème la pagaille dans le foyer et perturbe les enfants? N'aurait-on pas autant besoin du Saint-Esprit pour vivre dans une situation familiale éprouvante à l'extrême? Bien sûr que oui. Ne pensez-vous pas que la maman ou le papa qui élève son enfant dans les voies de Dieu, dans une société qui s'élève contre Dieu, a tout autant besoin du Saint-Esprit pour aider son enfant à vivre au milieu de ses semblables, entouré d'un monde de péché? Pensez-vous que nous avons moins besoin du Saint-Esprit pour gérer nos finances avec sagesse en ces jours d'insécurité financière? Nous pourrions encore allonger la liste de ces exemples. Car voyez-vous, accomplir le travail de Dieu selon sa volonté n'exclut aucun de ces différents aspects de notre vie de tous les jours. Mais le diable nous a trompés de manière que le sacré est dissocié du profane dans notre vie. Mais nous devons nous rappeler qu'il n'en est rien dans la vie du croyant. Quand nous avons été sauvés par la grâce de Dieu, non seulement nos péchés ont été pardonnés, mais nous avons également été réconciliés et rachetés. Nos péchés ont été pardonnés. Notre relation et notre communion avec Dieu rétablie. Le Saint-Esprit est venu et il nous a scellés comme fils et filles de Dieu pour l'éternité. La Bible dit que nous appartenons maintenant à Christ puisque nous avons été rachetés par son sang sur la colline du Calvaire. Et il vit maintenant en nous afin que nous accomplissions son plan. Et cette vie cherche à répandre la vérité de l'Évangile partout où nous sommes et partout où nous allons. Il n'existe aucune partie qui serait dite profane dans la vie du croyant. Une fois sauvés, nous devenons des êtres spirituels et notre vie est une expression de l'Esprit de Dieu, sous une forme ou sous une autre. Par conséquent, tout ce qui touche nos vies, nos professions, nos relations de travail, nos amis, nos familles et nos problèmes plus personnels ne peuvent être considérés à part. Lorsque nous pensons à l'œuvre de Dieu et que nous en parlons, ces aspects personnels y sont intégrés. Il est malheureusement vrai que de nombreux chrétiens servent Dieu sans être heureux dans leur travail. Si de tels cas se présentent, ce n'est pas normal. Si nous ne pouvons pas être heureux, stimulés, motivés et étonnés en accomplissant le travail de Dieu, il y a un problème. Dieu ne nous a pas appelés dans son ministère pour vivre dans l'accablement et la souffrance. Il peut arriver que l'on souffre, passe encore, mais la sinistrose et l'accablement constant sont problématiques. La raison est simple, nous ne rendons pas un témoignage très crédible de la grâce de Dieu si nous sommes découragés et désillusionnés et si nous cherchons une échappatoire. Je crois qu'une des principales raisons de ce triste état de choses est que nous ne travaillons pas comme Dieu le voudrait. Car si nous savons comment travailler à sa manière, il se passera quelque chose. Comment travaille-t-on à la manière de Dieu? Comme nous l'avons déjà mentionné, nous devons nous appuyer sur le Saint-Esprit. Revenons maintenant au prophète Zacharie. Il dit qu'il existe deux manières d'accomplir le travail de Dieu. Comme nous pouvons voir au verset 6 du 4e chapitre. Alors il reprit et me dit, « C'est ici la parole que l'Éternel adressa à Zorobabel. Ce n'est ni par la puissance ni par la force. » Ce passage explique comment nous tentons souvent d'effectuer le travail de Dieu en utilisant notre puissance et en comptant sur nos propres forces. Pour Zorobabel, la puissance faisait probablement référence à la puissance militaire qu'il possédait pour se protéger alors qu'il exécutait la tâche qui lui était assignée. Mais, dans notre propre contexte, cela pourrait vouloir dire compter sur notre influence et nos ressources propres. Quand Dieu dit « ce n'est ni par la force », nous devrions aujourd'hui le comprendre en ces termes. Il ne faut pas nous reposer sur notre personnalité, nos habiletés, nos dons, nos talents, notre éducation, notre expérience et nos succès passés. Écoutez-moi attentivement. Il existe habituellement une raison précise, très subtile, pour laquelle nous nous mettons à ne plus faire le travail de Dieu à sa manière. Ce peut être le succès. C'est un outil subtil que Satan utilise pour nous faire trébucher, car il s'en est servi souvent à tel point que nous en sommes grisés. C'est à ce moment que nous pensons « Je vais y arriver par mes propres moyens ». Le serviteur de Dieu qui dit « Je vais y arriver par mes propres moyens » se déclare coupable d'un péché d'orgueil, car nous devons accomplir le travail du Seigneur en nous appuyant sur l'Esprit de Dieu. Zacharie enseigne donc qu'il existe deux manières d'accomplir l'œuvre de Dieu. Si nous cherchons à faire le travail en comptant sur nos propres forces, notre labeur dépend de notre énergie naturelle. Nous travaillons alors avec notre entendement humain, à la place du divin. Ainsi, notre travail dépend de notre propre détermination et non de la puissance de Dieu. Il est facile de tomber dans ce piège après quelques petits succès, ça et là. Il est facile de compter sur autre chose que sur Dieu. Regardons maintenant comment Dieu réagit dans notre vie quand nous dépendons de notre personnalité, de notre expérience, de notre prestige, de notre prééminence, de notre position, de notre autorité et même de nous-mêmes. Il se passe que Dieu retire sa main de notre vie. Dieu ne peut pas nous bénir à ce moment-là, car nous sommes presque tombés dans l'idolâtrie. Je peux me débrouiller, je vais y arriver tout seul. C'est sur ce genre de prétention que le système du monde est fondé. On peut le faire sans l'aide de Dieu. Nous aussi, nous dérivons dans cette forme d'idolâtrie. Je réussirai cette fois-ci parce que j'ai réussi la dernière fois. Qu'apprenons-nous de l'épisode de la Pentecôte? Dans Luc chapitre 24, Jésus s'adresse à un groupe de personnes qui le connaissaient plutôt bien. Il avait marché avec lui pendant des années. Et il leur ordonne, dans Luc chapitre 24, verset 49, « Et voici, j'enverrai sur vous ce que mon Père a promis. Mais vous, restez dans la ville jusqu'à ce que vous soyez revêtus de la puissance d'en haut. » Ce que Jésus leur disait, c'est « Asseyez-vous, ne bougez pas de la ville de Jérusalem jusqu'à ce que vous soyez revêtus de la puissance d'en haut, jusqu'à ce que vous soyez baptisés en moi par la puissance du Saint-Esprit, jusqu'à ce que vous ayez reçu l'onction et que vous soyez remplis de puissance. » En d'autres mots, attendez que la puissance du Saint-Esprit descende sur vous avant de faire quoi que ce soit. S'ils avaient été équipés avant, il les aurait envoyés. Il leur avait donné une mission très claire, mais ils ne possédaient pas l'équipement nécessaire pour accomplir l'appel de Dieu. Sans le Saint-Esprit, pourquoi? Parce que Jésus savait que le travail de Dieu devait s'accomplir selon la volonté de Dieu, avec l'aide du Saint-Esprit. Faute de quoi, il ne bénirait personne. Les gens sont doués pour bien des choses. Habiles et adroits, leurs créations peuvent être magnifiques, en tout cas apparemment. Mais vont-ils durer? Si nous accomplissons des choses selon la chair, les gens pourront être impressionnés. Mais peu seront transformés. Et certains vont même discerner si c'est fait par l'esprit ou non. Personne ne sera dupe et nous en sortirons perdants. Dieu ne bénira jamais un travail accompli selon la chair, car il n'agira jamais à l'encontre de sa sainteté. Reprenons ce qui est dit dans Zacharie, chapitre 4, verset 6. « Ni par la puissance, ni par la force. » Mais alors quoi? Et Dieu répond, « Mais c'est par mon esprit, dit l'Éternel des armées. Voilà comment nous devons nous y prendre. L'ange déclare, dit à Zorobabel, que cela s'accomplira par l'esprit du Dieu vivant. » La question se pose. Travaillez-vous comme Dieu le veut, en vous appuyant exclusivement sur le Saint-Esprit? Si je vous posais cette question, la plupart me répondraient bien sûr. Alors penchons-nous là-dessus. Travailler comme Dieu le veut, qu'est-ce que c'est? Voyons d'abord ce que ce n'est pas. Si je dis j'ai prié à ce sujet, cela n'est pas m'appuyer sur l'Esprit de Dieu, pas plus que de dire lâchez tout et laissez Dieu faire. Je ne dépends pas non plus du Saint-Esprit. Si après m'être totalement épuisé à la tâche, je dis à Dieu « Très bien Seigneur, s'il te plaît, prends la relève. » Ce n'est pas cela s'appuyer sur le Saint-Esprit. Mais alors, comment pouvons-nous savoir si nous nous appuyons vraiment sur le Saint-Esprit? Quand nous accomplissons l'œuvre de Dieu, dans la puissance du Saint-Esprit, certaines choses vont tout de suite paraître évidentes. Tout d'abord, je serai absolument persuadé que si Dieu n'agit pas en moi, je serai incapable d'exécuter telle ou telle tâche. Ce n'est pas un brin de prière qui va faire l'affaire du genre « Seigneur, bénis ce que je vais faire, sinon cela ne réussira pas ». Non, il faut prier sérieusement et avec une conviction profonde. « Seigneur, si ce n'est pas toi qui agis, rien ni personne ne le mènera à bien. » Nous pouvons tous accomplir les choses avec succès de notre propre chef. Toutefois, je peux vous dire que prêcher l'Évangile, convaincre les gens de pécher, les faire naître de nouveau dans le royaume de Dieu, ou même faire croître une église forte, sont des actions qui ne peuvent être accomplies qu'avec l'Esprit de Dieu. On peut construire un bâtiment de nos propres forces, mais seul l'Esprit de Dieu peut transformer un cœur humain. En premier lieu, je dois donc comprendre que je ne peux rien tout seul. Savez-vous ce que Dieu aime entendre? Cette prière, « Seigneur, je ne peux pas le faire seul. » Quand nous lui disons cela, notre prière monte vers lui comme une douce musique. Le travail de Dieu devrait donc toujours être accompli de cette façon, en agissant de concert avec le Saint-Esprit, jusque dans les moindres détails. Cette façon d'inclure l'Esprit de Dieu dans notre action fera en sorte que Dieu nous utilisera ou non. Il arrive que nous ne dépendions de lui seulement que pour de grandes choses. celle que nous pensons être au-dessus de nos forces. Mais contrairement à ce qu'on pense, il existe également beaucoup de petites choses qui sont au-dessus de nos forces. C'est ainsi que là où nous sommes le plus en sûreté, c'est au bout de nous-mêmes. Tous les jours, chaque jour, c'est l'état le plus précieux pour nous, en totale dépendance de Dieu. Aussi, le matin au réveil, on devrait prier ainsi. « Seigneur, c'est ta journée qu'elle commence, et si tu ne tiens pas toutes les rênes au cours de cette journée, je vais tout gâcher. Seigneur, nous savons tous les deux avec certitude que j'ai tout gâché pendant des années. Seigneur, si tu n'es pas à l'œuvre, cela ne fonctionnera jamais. » Chaque matin, tout chrétien devrait d'abord et avant toute chose présenter leur journée à Dieu et prier selon Éphésiens chapitre 6, versets 13 à 18. C'est pourquoi prenez toutes les armes de Dieu afin de pouvoir résister dans les mauvais jours et tenir ferme après avoir tout surmonté. Tenez donc ferme, ayez à vos reins la vérité pour ceinture, revêtez la cuirasse de la justice, mettez pour chaussure à vos pieds le zèle que donne l'évangile de paix. Prenez par-dessus tout cela le bouclier de la foi avec lequel vous pourrez éteindre tous les traits enflammés du malin. Prenez aussi le casque du salut et l'épée de l'esprit qui est la parole de Dieu. Faites en tout temps par l'esprit toutes sortes de prières et de supplications. Veillez à cela avec une entière persévérance et priez pour tous les saints. Je m'empare de toutes les armes de Dieu, le casque du salut pour préserver et diriger ma façon de penser, la cuirasse de la justice pour me protéger de mes sentiments, émotions et réactions, et la ceinture de la vérité pour m'aider à être imprégné de la vérité et à marcher en elle. Avec mes pieds chaussés du zèle que donne l'évangile, j'irai là et seulement là où Dieu me voudra. Je prendrai l'épée de l'esprit que j'utiliserai avec sagesse et par-dessus tout, je prendrai le bouclier de la foi pour me protéger des attaques du diable, car il m'a pris pour cible. Je ne peux me permettre de sortir du lit sans faire cette prière, sinon je cours au désastre. Nous passons tous par des moments difficiles et des circonstances pénibles. Aussi, mon ami, plus tu te sentiras faible, plus fort sera ta position devant Dieu. Comment donc pouvons-nous savoir si nous accomplissons notre travail dans la puissance de l'Esprit ? Je dois tout d'abord être pleinement convaincu que je suis incapable de m'en tirer seul. Ensuite, je dois considérer Dieu comme étant ma seule ressource. Je crois que Dieu veut que son travail s'accomplisse à sa manière, c'est-à-dire avec l'aide de l'Esprit-Saint. Parce que sinon, vous dépendrez des gens et vous courez le danger de compromettre vos convictions les plus profondes pour leur plaire. Vous vous mettrez ainsi hors de portée de la grâce de Dieu, et sa puissance n'agira plus en vous. Nous sommes en mauvaise posture lorsque nous compromettons nos convictions profondes pour plaire aux gens. Mais si je m'appuie seulement sur le Saint-Esprit, je resterai en permanence en relation avec lui, lui parlant et l'écoutant, quelles que puissent être les circonstances extérieures. Une autre façon de savoir si je dépends de l'Esprit est de rechercher les traces de son travail. Je sais qu'il arrive des choses qui ne peuvent découler que de son action. On voit des évidences de son œuvre aussi en nous. On se dit ainsi parfois, s'il n'avait pas fait cela, cela ne serait jamais arrivé. Il n'y a que lui qui soit capable d'accomplir cela. Merci Seigneur de ce travail miraculeux de l'Esprit. Encore une des façons de savoir si nous nous appuyons vraiment sur l'Esprit. Nous passerons plus de temps à remercier et à louer Dieu, et moins de temps à lui demander quelque chose. Si je m'appuie sur le Saint-Esprit, je n'ai pas à me lever chaque matin pour mendier et plaider comme un esclave devant son maître. Je suis un enfant de Dieu vivant. Je viens à lui comme un fils. Je peux le remercier et le louer, car il est plus intéressé, même plus que moi, à ce que je fais. En plus, il bénira mon travail. Je peux encore vous expliquer pourquoi et comment je sais quand je dépends du Saint-Esprit ou non. Quand la tension, l'angoisse et l'inquiétude ont toutes disparu, je sais que certains d'entre vous ont quelques difficultés à me croire. Nous fonctionnons ainsi habituellement. Nous pensons que si nous avons un peu de travail, nous devrions être un peu tendus. Tandis que si nous avons beaucoup de travail ou un travail important, nous devrions être très tendus. Or, quel rapport l'importance de votre travail a-t-elle avec la puissance de Dieu ? Absolument aucun. Contrairement aux humains, Dieu n'est jamais surchargé. Il peut répondre à tous les besoins, grands ou petits. Et si vous dépendez absolument du Saint-Esprit, peu importe si votre tâche est petite ou grande, si les besoins sont importants ou insignifiants, il pourra toujours faire face et ne sera jamais submergé. Dieu veut que son travail soit fait à sa manière, selon sa volonté et au moyen du Saint-Esprit. Quand je dépends totalement de lui, l'inquiétude, l'impatience, la colère et même la tension plient bagage parce qu'elle n'a rien ou n'ont rien en commun avec le Saint-Esprit. Et même si certains me disaient « Mais vous ne connaissez pas ma terrible situation », je leur répondrais « Vous ne connaissez pas non plus les épreuves que j'ai subies ». Si on entendait toute une série de témoignages de situations difficiles, à la fin, il se pourrait bien que vous louiez le Seigneur en disant « Oh Dieu, je te remercie pour ma situation telle qu'elle est », car vous auriez probablement entendu des récits de circonstances bien pires que les vôtres. Je peux vous assurer que si vous accomplissez ce que Dieu vous demande selon sa volonté, en dépendant de l'Esprit Saint, ça marche, vous allez avoir le cœur rempli de joie, vous louerez Dieu et le remercierez pour toutes les belles choses qu'il fera.
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2: Bienvenue pour notre émission Petit sujet psychologique et nous sommes avec Eleonore Tarlet. Bonjour.
3: Bonjour Oscar.
2: Alors vous êtes psychologue et psychothérapeute, conférencière aussi. Et nous nous retrouvons aujourd'hui autour du thème de l'épigénétique au regard de la psychologie. Nous sommes dans une série, vous avez abordé à plusieurs reprises cette question-là. Et aujourd'hui, vous allez nous parler d'un cas concret, avec le cas d'une de vos patientes, Eleonore. Alors, est-ce que vous pouvez nous en parler de ce cas ?
3: Tout à fait, cette patiente a accepté que je parle de son cas clinique. Elle veut qu'on l'appelle Martine. Donc c'est une dame qui est venue me voir là il n'y a pas très longtemps, elle a 55 ans et elle est venue me voir parce que elle a une phobie de la conduite, c'est-à-dire que jusque-là tout allait bien et puis du jour au lendemain elle a commencé à ne plus pouvoir conduire, à être très angoissée, à avoir une boule au ventre, à avoir une peur irrationnelle, incontrôlée et pour elle inexplicable. Et elle avait déjà fait 8 séances avec une psychologue qui lui disait « Vous verrez, un jour ça reviendra, vous verrez, un jour ça reviendra. » Et donc au bout de 8 séances, elle a décidé de consulter ailleurs et c'est là qu'elle est arrivée chez moi.
2: Qu'est-ce qui s'est passé quand vous l'avez reçue ?
3: Alors, d'après elle, ça venait d'un accrochage, d'un petit accident de voiture qu'elle avait eu, qui avait juste de la tôle froissée.
2: Donc c'était quand même lié à un événement
3: Elle faisait clairement le lien puisqu'en fait, avant ça allait et après ça n'allait plus. Donc en 2021, elle avait eu un léger accident de la circulation où elle n'était pas responsable. Et c'est quelques mois après qu'elle a commencé à avoir ses symptômes, à avoir de l'angoisse quand elle prenait le volant, à plus pouvoir conduire et à rentrer en dépression. Donc il y avait cet événement-là. Et elle me parle aussi d'un événement en 2018 sur un passage piéton où il y a une dame de 80 ans qui avait légèrement cogné son genou sur sa roue avant. Et suite à ça, elle était passée, elle avait eu une petite amende. Mais tout le monde allait bien. Donc, en EMDR, on parle de trauma récent.
2: Vous pouvez nous rappeler rapidement le MDR.
3: MDR, qui veut dire Eye Movement Desensitization Reprocessing, oui. Qui est, je dirais, aujourd'hui la psychothérapie la plus efficace puisqu'elle implique la neuroplasticité et elle permet vraiment une digestion émotionnelle, sensorielle. C'est pas qu'une compréhension intellectuelle, on est vraiment sur de la neurophysio.
2: Et donc, c'est ce que vous pratiquez ?
3: Voilà, avec d'autres choses, mais principalement ça, puisque c'est vraiment ce qui est le plus efficace. Donc là, je lui propose de retraiter en protocole des événements récents en EMDR cet accident de 2021. Et en fait, il n'y a vraiment aucune abréaction, c'est-à-dire que pour nous, il est digéré en fait. Il n'y a pas de problème là-dessus. Du coup, on évalue l'événement de 2018. Et alors là, y a beaucoup plus d'abréactions. Elle pleure et elle dit « Ah oui, mais je peux pas le refaire, c'est terrible. » Et puis j'avais tellement honte d'être convoquée à la police. Je l'ai extrêmement mal vécu. J'ai pas pu contrôler mon véhicule alors qu'elle était pratiquement à l'arrêt, en fait, sur le passage piéton. Donc on voit des pensées qu'on dit, nous, irrationnelles, dysfonctionnelles, qui font pas sens avec la gravité de l'événement.
2: Donc c'est une sorte de traumatisme pour
3: voilà, pour elle c'était un traumatisme et on va dire que les symptômes ils ont démarré sans doute là mais ils étaient encore cachés, ils se sont révélés avec l'accident de 2021. Pendant qu'on fait cet événement récent, d'autres événements de sa vie apparaissent dont elle me parle, donc on va retraiter en fait ce qu'on appelle nous tout le canal d'information dysfonctionnelle, en fait sur le trauma, on va dire il y a un canal comme une autoroute d'information sur lequel sont venus plusieurs événements qui peuvent être peu traumatiques, mais en fait qui viennent confirmer le trauma initial. En général, c'est un peu comme ça que ça se passe. Et en fait, au fil de l'eau, très rapidement, au bout de 4-5 séances, elle dit finalement, j'ai plus d'appréhension à conduire, ça se passe bien, je suis beaucoup plus à l'aise quand je prends le volant, sauf sur les voies rapides ou quand il faut accélérer, donc les autoroutes, les quatre voies, quand ça descend, quand il y a une prise de vitesse, là vraiment, je peux pas. Donc ça restait coincé. On a réévalué, voir si on n'était pas passé à côté de quelque chose. Et puis finalement, j'envisage l'hypothèse épigénétique de trauma transgénérationnel. C'est-à-dire que j'ai dit, est-ce que ça vous dirait qu'on aille voir au niveau génogramme s'il n'y a pas quelque chose de votre histoire familiale qui ferait sens et qui maintiendrait ce blocage.
2: Et donc là, on renvoie les auditeurs à l'émission précédente où vous nous avez parlé du génogramme, justement, ou aux émissions précédentes.
3: Et voilà. Alors, elle me dit, ah oui, mais en fait, je vous ai jamais dit, le père de ma maman, il est décédé d'un accident de la circulation. Donc son grand-père maternel, génétique, qu'elle n'a pas connu, puisqu'il est décédé quand sa maman à elle, la maman de Martine, avait 10 ans. Il était sur sa mobylette, il rentrait de nuit du travail et s'est fait faucher par une voiture. Et elle me dit, par un diplomate. Donc elle m'a pas dit un homme politique, un ambassadeur, un diplomate. Et bon, diplomate, forcément, immunité diplomatique. Et en fait, ça, elle ne l'a jamais su. Enfin, elle savait que sa maman avait perdu son papa jeune. Mais en fait, la grand-mère a rencontré rapidement un homme très bien qui a fait office de papa, qui a fait office de grand-père. Et en fait, tout fonctionnait bien. Il y a beaucoup d'amour dans la famille. Mais finalement, la grand-mère de ma patiente n'en a jamais parlé. Elle n'a appris ça que longtemps après. Et elle me dit, et en plus, suite à cet accident, ma grand-mère, à chaque Noël, recevait un gros paquet avec plein de cadeaux, plein de jouets pour les enfants. Donc pour sa maman à elle et les autres de la fratrie. Et c'est là où quelque part ça fait sens. Et je lui dis, mais ça devait être terrible pour votre grand-mère. Elle s'est retrouvée veuve à 35 ans, elle avait des petits bouts de choux. En plus, ça peut pas passer en procès, elle peut pas dénoncer. Même l'auteur des faits, finalement, ne peut pas dire, mais moi je veux être puni pour ce que j'ai fait, c'est grave.
2: Et il se sentait quand même coupable puisqu'il envoyait des cadeaux
3: de toute
2: à chaque
3: évidence.
2: Noël.
3: Mmh. Donc on a l'impression que tout le monde est resté coincé, resté figé sur un deuil qui était quelque part pas vraiment possible, une culpabilité que personne ne pouvait récupérer, personne ne pouvait solder ses comptes en fait. Mmh. Et le fait que ça ne soit pas dit, donc on parle de secret de famille aussi, mais finalement ça a été gardé très longtemps, et c'est ça qui fait que ce trauma, il reste, on dit, encapsulé dans l'amygdale, hein, on en avait aussi parlé, c'est-à-dire ça reste vraiment figé, et ça peut se transmettre de génération en génération. Et elle me dit, ah oui, d'ailleurs, je vous avais jamais dit, mais ma maman, elle a pas voulu apprendre à conduire, enfin, elle a pas pu, elle a appris très tard avec mon père, elle a eu son permis, et en fait, elle a conduit très peu de temps, elle s'est tout de suite arrêtée, elle n'a plus jamais voulu reconduire. Et ma tante, la sœur de ma mère, elle conduisait très bien jusqu'à l'âge où moi, j'ai arrêté de conduire, j'ai eu mes phobies. Donc à peu près à 50 ans, ma tante, elle a fait comme moi, elle a arrêté de conduire, elle n'a plus jamais pu reprendre le volant. Donc on a l'impression qu'il y a une espèce de transmission, surtout qui touche les femmes, de attention en voiture, dès que je prends de la vitesse, il risque de se passer une catastrophe. Ma patiente me disait, je vais me foutre en l'air, mais ça peut être aussi, je peux tuer quelqu'un. En tout cas, ce qui est sûr, c'est si je prends de la vitesse, je vais perdre le contrôle de mon véhicule. Et ça, c'était vraiment dans les cognitions de ma patiente.
2: Et alors, donc, c'est là où, avec ce cas concret de votre patiente, où on comprend qu'est-ce que c'est que l'épigénétique.
3: Exactement. Mmh. Alors, attention, il ne faut pas d'emblée faire des hypothèses transgénérationnelles. Hein. On va d'abord réparer ce qu'il y a dans l'histoire du patient ou de la patiente. C'est si vraiment ça fige et que ça coince et il n'y a rien qui ne l'explique par ailleurs, ça vaut le coup d'aller voir ce qui s'est passé dans la famille.
2: Merci beaucoup, Éléonore Tarlet. Nous arrivons à la fin de cette émission. C'était Petit Sujet Psychologique. Aujourd'hui, vous avez abordé une nouvelle fois la question de l'épigénétique en lien avec la psychologie. On se retrouve très vite pour une nouvelle série sur, cette fois, les phobies d'impulsion. Et vous nous direz de quoi il s'agit.
3: Et
2: merci
3: oui,
2: beaucoup,
3: à
2: bientôt.
3: Merci à
2: au
3: vous.
2: Revoir.
3: Au revoir.

0: Nous avons écouté la symphonie numéro 26 en ré mineur de Joseph Haydn en trois mouvements.
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De Jean-Pierre, Clarisse de Florian, le vieux arbre et le jardinier. Un jardinier dans son jardin avait un vieux arbre stérile. C'était un grand poirier qui jadis fut fertile. Mais il avait vieilli. Tel est notre destin. Le jardinier ingrat veut l'abattre un matin, le voilà qui prend sa cognée. Au premier coup, l'arbre lui dit « Respecte mon grand âge et souviens-toi du fruit que je t'ai donné chaque année. La mort va me saisir, je n'ai plus qu'un instant. N'assassine pas un mourant qui fut ton bienfaiteur. Je te coupe avec peine, répond le jardinier, mais j'ai besoin de bois. » Alors, gazouillant à la fois de rossignol une centaine, s'écrie « Épargne-le, nous n'avons plus que lui, lorsque ta femme vient s'asseoir sous son ombrage. Nous la réjouissons par nos doux ramages. Elle est seule souvent, nous charmons son ennui. » Le jardinier les chasse et rit de leur requête. Il frappe un second coup. D'abeille, un essaim sort aussitôt du tronc en lui disant « Arrête, écoute-nous, homme inhumain. Si tu nous laisses cet asile, chaque jour nous te donnerons un miel délicieux dont tu peux, à la ville, porter et vendre les rayons. Cela te touche-t-il ? J'en pleure de tendresse, répond l'avare jardinier. Et que ne dois-je pas à ce pauvre poirier qui m'a nourri dans sa jeunesse ? Ma femme, quelquefois, vient ouïr ces oiseaux. C'en est assez pour moi qu'ils chantent en repos. Et vous qui daignerez augmenter mon aisance, je veux pour vous de fleurs semer tout ce canton. » Cela dit, il s'en va, sûr de sa récompense, et laisse vivre le vieux tronc. Comptez sur la reconnaissance, quand l'intérêt vous en répond.

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Bonjour et bienvenue dans cette nouvelle session de 15 minutes de grâce et de vérité. Quelle joie d'être ensemble avec vous pour adorer le Seigneur avant d'écouter sa parole. Alléluia Jésus.

0: gardons un cœur ouvert à sa parole ce matin.
1: Bonjour, bonjour tous mes frères et sœurs. Ravi de vous retrouver pour cette nouvelle session de 15 minutes de grâce et de vérité. Vraiment, merci mon frère Patrick pour ta fidélité de chanter avec nous. Et cela nous encourage pour regarder au Seigneur, garder nos regards sur lui et surtout se tourner vers sa parole. Sa parole est la vérité. Jésus est en train de construire une église solide, une église où il met de l'ordre, il réajuste, mais il emmène nos cœurs à accepter, à aimer et à nous soumettre à la vérité de sa parole. Nous avons vu pendant cette session cette conduite digne de sa maison. L'Église, c'est la maison du Dieu vivant, colonne et l'appui de la vérité. C'est pourquoi nous recherchons à connaître la vérité de la parole de Dieu, afin que dans ce dernier temps, cette Église que Jésus construit soit construite selon le modèle du cœur de Dieu. La parole de Dieu met de l'ordre. La parole de Dieu ramène droit, la parole de Dieu ouvre la porte pour que chacun puisse servir et marcher selon le modèle qui nous appelle à être et servir dans la lumière de l'Évangile, la lumière de sa parole et chacun être à la place où Dieu nous appelle à être et que cette Église, nous savons que c'est Jésus qui est le chef suprême, qui bâtit son Église, qui est l'autorité suprême de cette Église, et nous voulons nous soumettre à Jésus-Christ. Donc nous allons parler de la place de la femme. La femme qui craint Dieu, qui connaît, qui veut servir Jésus, qui est à la place qu'il faut, ben c'est un honneur. Un honneur que dans cette construction, le Seigneur met chacun à sa place, mais en même temps nous encourage à travailler dans l'esprit de l'Évangile, dans la lumière de sa parole. Nous lisons dans 1 Timothée, le chapitre 2, nous lisons à partir du verset 9. Paul écrit dans toutes ses recommandations qu'il fait à Timothée, parce qu'il avait dit à Timothée, « Si je tarde, tu sauras ainsi comment il faut conduire dans la maison de Dieu. » Donc, toutes ces recommandations font partie des instructions pour savoir comment se conduire dans la maison de Dieu. C'est ça ce que nous recherchons. Amen. De même aussi que les femmes vêtues d'une manière décente, avec pudeur et modestie, se parent non pas de tresses ou d'or ou de perles ou des toilettes somptueuses, mais d'œuvres bonnes, comme il convient à des femmes qui font profession de piété. Amen. Je ne crois pas que Paul est en train de dire qu'on n'a pas le droit de mettre ceci, mettre cela, faire comme cela, mais au contraire, Paul, dans l'esprit de l'Évangile, il ne cherche pas à condamner ou à diminuer, mais au contraire, il cherche à plutôt voir à la femme dans l'Église, voir les choses extérieures, comme moins important que cette parure intérieure, cette parure qui vient promouvoir des caractères, si on peut dire, que la femme doit avoir dans sa conduite pour se soumettre au Seigneur, se soumettre à l'autorité de l'Église et servir le Seigneur d'une manière digne du Seigneur, et que vraiment il y a une conduite dans l'Église selon le modèle de la parole de Dieu. Voilà ce que Paul veut. Il est en train de promouvoir ses caractéristiques intérieures plus que de donner l'importance à l'extérieur. C'est pour nous tous de toute manière. Comment on doit avoir cet esprit doux de soumission la femme doit avoir pour servir Jésus. On va voir tout cela plus tard. Et il continue, il dit dans le verset 11, « Que la femme s'instruise en silence avec une entière soumission. Je ne permets pas à la femme d'enseigner ni de prendre autorité sur l'homme, mais qu'elle demeure dans le silence, car Adam a été formé le premier, ensuite Ève. Et ce n'est pas Adam qui a été séduit, c'est la femme qui, séduite, s'est rendue coupable de transgression. Ça, c'est ce qui s'est passé. Mais Paul continue et dit, elle sera néanmoins sauvée en devenant mère si elle persévère dans la foi, dans l'amour, dans la sanctification avec modestie. Amen. Nous voyons que Paul nous montre comment cette nouvelle alliance, comment Jésus a tout restauré et que la femme est appelée à servir le Seigneur à côté de son mari. Moi, je peux vous dire, en tant que serviteur de Dieu, je suis vraiment reconnaissant. Le soutien, l'apport, l'aide que ma femme est à côté de moi. Donc, c'est clair aussi que l'apôtre Paul fait mention que la femme n'est pas appelée dans les ministères. Quand nous lisons la parole de Dieu, la femme n'est pas appelée. Jésus avait choisi 12 apôtres, c'était 12 hommes pour prendre soin de l'Église. Et quand nous lisons clairement la parole de Dieu, nous voyons que la femme n'est pas appelée à être dans le ministère, mais cependant, ça ne veut pas dire qu'elles sont les moindres. Elles ont de la place, nous allons voir comment, surtout quand il y a de l'ordre et que l'Évangile, selon le cœur du ministère apostolique, trouve sa place dans nos vies et dans l'Église, ben nous voyons comment la femme, quand elle est à la place qu'il faut, ben c'est un honneur, on se réjouit. Moi, je sais que dans ma vie de tous les jours, dans des situations, comment ma femme peut être plus sensible que moi dans des situations, et nous, on apprécie le support, l'aide, le soutien que la femme est à côté surtout de son mari ou même dans l'Église pour servir. Paul écrit, quand il continue à écrire dans le chapitre 3, 1 Timothée, le chapitre 3, quand il a décrit un peu le service des évêques, des anciens, des diacres, le verset 11, il dit que les femmes de même soient respectables, les diaconesses, non médisantes, sobres, fidèles en toutes choses. Amen. Donc il y a de la place. On n'est pas en train de diminuer personne, mais au contraire, on regarde le fonctionnement de chacun, si on peut dire, à la lumière de la parole de Dieu. La place et le rôle de la femme dans l'Église, le soutien précieux, leur sensibilité dans des situations spécifiques, ben on apprécie cela. Dans Tite, par exemple, Paul écrit, il dit, dans Tite, quand il dit, regarde ce qu'il dit dans Tite, le chapitre 2, le verset 3, dit que les femmes âgées doivent avoir aussi avoir l'extérieur qui convient à la sainteté, n'être ni médisante, ni asservie aux excès de vin, qu'elles doivent donner de bonnes instructions afin d'apprendre aux jeunes femmes à aimer leur mari et leurs enfants, à être sensées, chastes, occupées aux soins domestiques, bonnes, soumises chacune à son propre mari, afin que la parole de Dieu ne soit pas calomniée. Hein, nous voyons encore le rôle de la femme. Il dit la femme, comment la femme, si elle est un peu âgée, elle peut instruire. Elle peut instruire les jeunes femmes. Donc, comment va instruire? Donc, elle peut prendre quelques sœurs avec elle, l'instruire, être ce modèle, cet exemple. Voilà le rôle. Dans, je vais vous lire quelques versets. Dans 1 Corinthiens, le chapitre 16. Il y a un verset important que je dois vous rappeler dans 1 Corinthiens, le chapitre 11. On parle de servir le Seigneur, on parle de cette conduite. Il ne faut pas oublier que Paul écrit, il dit, dans 1 Corinthiens, le chapitre 11, le verset 3, il dit, « Je veux cependant que vous sachiez, Christ est le chef, la tête de tout homme. L'homme est le chef de la femme et Dieu est le chef de Christ. » Voilà l'ordre de Dieu. Voilà ce que Dieu a établi, que ce soit au niveau des familles, la place de l'homme et la femme, que ce soit au niveau de l'Église, il y a un ordre, Dieu est un Dieu d'ordre, et nous aimons le Seigneur, nous aimons la vérité de sa parole, et nous voulons nous aligner selon le cœur de Dieu. Dans Romains, pardon, j'avais dit Corinthiens, je crois, mais dans Romains, le chapitre 16, regarde, ça c'est une beauté, regarde ce que Paul écrit. Paul écrit, à l'Église, il dit, je vous recommande, Phobé, notre sœur qui est diaconesse de l'Église de Sancré. Une diaconesse, une sœur qui a sa place, servir le Seigneur dans l'équipe, afin que vous la receviez dans le Seigneur d'une manière digne des saints. Mettez-vous à sa disposition pour toute affaire où elle aurait besoin de vous, car elle est venue en aide à beaucoup et aussi à moi. Saluez Prisca et Aquilas, mes compagnons d'œuvre en Christ Jésus. Merveilleux de voir que la femme a sa place dans l'équipe apostolique quand on marche et on se conduit selon l'ordre de Dieu. Amen. Moi, je suis content, je suis fier de savoir que les femmes, les sœurs dans l'Église, ils ont leur place, leur rôle à jouer. Nous avons lu précédemment comment quand Pierre était en prison et quand le Seigneur l'a délivré et quand il est revenu à lui, il n'y avait pas de choix. Il savait que dans la maison de Marie, il partait, c'était la maison de Marie. Marie avait sa place, était une femme de prière et les frères et sœurs étaient là-bas pour la prière. Et Pierre s'était retrouvé parmi eux pour être encouragé après ces moments d'épreuve. Donc nous voyons aussi Paul écrit et comment il recommande à l'Église de faire de la place, de s'occuper et de s'assurer que notre sœur Phoebé puisse servir le Seigneur, exercer son ministère de diaconat, hein, comme une diaconesse dans la paix avec le soutien de tout un chacun. Peut-être pour terminer encore un verset pour rassurer tout le monde. Amen. On aime la parole de Dieu, on aime l'évangile, on aime la vérité de sa parole. Et c'est notre modèle. On ne va pas suivre le modèle du monde, mais on suit le modèle de Jésus-Christ. Amen. Dans Philippiens, le chapitre 4, Paul écrit, il dit, le chapitre 4, Philippiens, le chapitre 4, le verset 2, « J'exhorte Évodie et j'exhorte Syntyche à, Syntyche, je ne sais pas, peut-être comme ça même, à avoir une même pensée dans le Seigneur, ces deux sœurs, et toi aussi, fidèle collègue, il écrit à l'église de Philippe, il dit, toi aussi, fidèle collègue, oui, je te demande de les aider, elles qui ont combattu côte à côte avec moi pour l'évangile. Amen. Donc, nous voyons ces sœurs avaient la place, avaient leur place dans l'équipe apostolique, servir le Seigneur et Paul ne manque pas l'occasion de saluer, d'honorer ses sœurs qui a été un soutien d'une manière ou d'une autre à côté de lui comme les autres. Et moi, je vois ça une beauté dans la structure que le Seigneur fait, dans la conduite selon le cœur de Dieu, la maison du Seigneur. Donc, mon encouragement pour vous et moi, les sœurs qui ont la crainte de Dieu et qui veulent servir le Seigneur, ben, elles sont honorées et elles servent le Seigneur. Et nous apprécions cela. Amen. Que le Seigneur vous encourage et merci. Merci de rechercher à garder la simplicité de la parole de Dieu. Et je vous retrouve à très bientôt.
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0: la grâce qui veille sur moi.
1: Je chante parce que je suis heureuse. Je chante parce que je suis libre. Car son regard se pose sur le moineau et je sais qu'il veille sur moi.
0: La voix de la soprano s'élève au-dessus de la vague sonore de l'orchestre, ses yeux tournés vers le ciel. Tous les cœurs dans la salle de concert se penchent en avant, attirés par une douleur, un désir ardent. Pourquoi de tels moments nous touchent-ils si profondément, dans les moments de foi ou dans nos luttes nocturnes? Pourquoi notre espoir s'accroche-t-il plus fermement aux paroles d'un vieux cantique qu'à une centaine de mélodies entraînantes et agitées? Parce que nous avons besoin qu'on nous rappelle chaque jour que le Dieu qui a lancé les étoiles sur leurs orbites nous voit toujours, choisit toujours de nous voir dans toute notre singularité fatiguée et ordinaire. Dans le langage choisi par le ciel, il n'y a pas de pareil à ça ou de pareil à eux. Même nos murmures inaudibles sont entendus, pleinement compris et reçoivent une réponse douce. C'est là la grâce qui veille sur nous, qui ne se lasse jamais, qui n'est jamais indifférente. Jésus l'a dit très clairement.
1: Regardez les oiseaux, ils ne sèment ni ne moissonnent, ni ne font de réserve dans des greniers, car votre Père céleste les nourrit. Et n'avez-vous pas bien plus de valeur à ses yeux qu'eux ?
0: La grâce voit nos larmes, connaît notre stress et apaise nos angoisses. Et la grâce nous offre un chant qui nous porte à travers chaque instant à venir. L'espérance est le signe de la grâce. Alors, restez-y.
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c'est le projet de ma vie. J'ai pas eu besoin d'une maison de disque, je voulais seulement le faire avec l'esprit. 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Je dirais oui. 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

De Jean-Pierre, Clarisse de Florian, le vieux arbre et le jardinier. Un jardinier dans son jardin avait un vieux arbre stérile. C'était un grand poirier qui jadis fut fertile. Mais il avait vieilli. Tel est notre destin. Le jardinier ingrat veut l'abattre un matin, le voilà qui prend sa cognée. Au premier coup, l'arbre lui dit « Respecte mon grand âge et souviens-toi du fruit que je t'ai donné chaque année. La mort va me saisir, je n'ai plus qu'un instant. N'assassine pas un mourant qui fut ton bienfaiteur. Je te coupe avec peine, répond le jardinier, mais j'ai besoin de bois. » Alors, gazouillant à la fois de rossignol une centaine, s'écrie « Épargne-le, nous n'avons plus que lui, lorsque ta femme vient s'asseoir sous son ombrage. Nous la réjouissons par nos doux ramages. Elle est seule souvent, nous charmons son ennui. » Le jardinier les chasse et rit de leur requête. Il frappe un second coup. D'abeille, un essaim sort aussitôt du tronc en lui disant « Arrête, écoute-nous, homme inhumain. Si tu nous laisses cet asile, chaque jour nous te donnerons un miel délicieux dont tu peux, à la ville, porter et vendre les rayons. Cela te touche-t-il ? J'en pleure de tendresse, répond l'avare jardinier. Et que ne dois-je pas à ce pauvre poirier qui m'a nourri dans sa jeunesse ? Ma femme, quelquefois, vient ouïr ses oiseaux. C'en est assez pour moi qu'ils chantent en repos. Et vous qui daignerez augmenter mon aisance, je veux pour vous de fleurs semer tout ce canton. » Cela dit, il s'en va, sûr de sa récompense, et laisse vivre le vieux tronc. Comptez sur la reconnaissance, quand l'intérêt vous en répond.

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1: Dieu connaît tout de l'économie. Dans Colossiens 3, verset 23, nous méditons « Quel que soit votre travail, faites-le de bon cœur, comme pour le Seigneur et non pour les hommes. »
2: Pour prospérer en temps de crise, vous devez, premièrement, lutter contre la convoitise. « Tu ne convoiteras pas », nous dit Exode 20, au verset 17. Le désir d'imiter sans cesse nos voisins est un esclavage capable de nous détruire mentalement à cause du stress qu'il génère dans notre cœur. Jésus a mis en parallèle la diminution de nos bénédictions avec l'augmentation de nos convoitises. Gardez-vous attentivement de toute cupidité, car même dans l'abondance, la vie d'un homme ne dépend pas de ce qu'il possède. Autrement dit, votre valeur en tant qu'être humain ne doit pas être basée sur votre richesse en biens matériels, surtout dans la situation économique qui est la nôtre aujourd'hui. Jean a dit « La convoitise des yeux et l'orgueil de la vie ne viennent pas du Père, mais viennent du monde », voir 1 Jean 2, 16. Partager avec les autres procure davantage de joie et de satisfaction que l'accumulation exagérée et égoïste de biens matériels.
1: Refuser de prendre à votre compte les dettes des autres ne te déclare pas responsable des dettes des autres. Si tu ne peux pas rembourser à leur place, on te prendra même ton lit quand tu seras couché dessus. Proverbe 22, versets 26 à 27. Non seulement ceci constitue un conseil intelligent, mais en plus c'est une règle divine. Tous vos amis qui ont fait l'erreur de vouloir couvrir les dettes des autres et qui s'y sont brûlés les ailes applaudiront et diront « Amen ». Dieu ne veut pas dire que nous devons refuser de l'aide à l'autrui. En vérité, il bénit celui qui aide les nécessiteux. Mais sa manière de les soutenir doit passer par la prière, les dons généreux, les prêts sans intérêt, les conseils judicieux. En aucun cas, vous ne devez prendre sur vous les dettes qu'ils ont accumulées.
2: Troisièmement, travailler d'arrache-pied. Main paresseuse apporte la pauvreté. Main courageuse apporte la richesse, nous dit Proverbe 10 au verset 4. La richesse trop vite acquise disparaît vite. Celle qu'on amasse petit à petit ne cesse de grandir. Regarde l'homme qui fait bien son métier. Il se tient devant des rois. Il ne se tient pas devant des gens obscurs. Même en temps de crise, Dieu s'empressera de promouvoir les ouvriers intègres et consciencieux afin qu'ils prospèrent encore plus.
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0: Voici votre court témoignage.
1: Je m'appelle Mamadou Karambiri. Je suis né dans un pays africain appelé Burkina Faso, ex-Haute Volta. Je suis né dans une famille musulmane très pratiquante. Et pendant des années, j'ai cherché à savoir qu'est-ce que c'était Dieu, quelle était la religion. Et dans mon enfance, cette recherche m'a conduit simplement à fréquenter les églises catholiques de mon village. Et c'est là où j'ai appris pendant les messes de minuit, mais en cachette, sans que mes parents ne sachent, parce que mes parents étaient des très bons musulmans. Mon cœur d'enfant soupirait après la réalité de Dieu. Comme peut-être vous qui êtes en contact avec nous, vos cœurs aussi soupirent après cette réalité. Malgré une bonne religion que j'avais, malgré les pratiques religieuses, j'avais une faim, une soif de la réalité. Je suis allé au lycée de mon pays, le lycée. Et là, j'ai fait mes études avec un succès. J'étais aussi engagé dans l'équipe de handball et de basketball. Et je faisais la musique. J'ai eu mon baccalauréat. Et après le baccalauréat, je me suis engagé. Je suis allé à l'université. Et la belle vie a commencé à prendre le pas sur la pensée religieuse, la pensée spirituelle. C'est ainsi que je me suis trouvé en France en 1973 pour faire une licence en économétrie, les mathématiques et les statistiques appliquées à l'économie. Et dans cette ville où je suis venu étudier, dans le sud-ouest de la France, j'avais amené avec moi des gris-gris africains. Vous savez, en bon africain, j'avais mes gris-gris et je me disais au cas où mon cerveau ne pourrait pas me permettre de réussir, j'allais faire appel aux gris-gris de mes ancêtres. Et ce mois de juin 1973 à Toulouse, pour les examens de fin d'année de licence, je suis entré dans la salle d'examen. Après avoir reçu les feuilles, donc les sujets d'économétrie, j'ai lu le sujet qui était abordable à mon point de vue. Et à un moment donné, je ne sais pas pourquoi, je le comprends maintenant, j'ai défié Dieu sans aucune raison. J'ai dit même si Dieu n'était pas content, moi j'allais traiter ce sujet et la semaine prochaine, je serai licencié S-économétrie. Croyez-moi, dès que j'ai dit ces paroles qui aujourd'hui sont offensantes pour Dieu, brusquement, une confusion mentale s'est imposée à moi. Et pendant 4 heures de temps, je n'ai pas compris ce qui m'arrivait et j'ai échoué lamentablement à ma session de juin 1973, à ma licence. Et les professeurs, les assistants me disaient, Mamadou, toi qui es un des meilleurs étudiants en économétrie, comment as-tu fait pour avoir 0,5 sur 20? Je ne comprenais rien. Je suis entré dans ma chambre d'étudiant et j'ai passé mon temps à pleurer. J'ai pleuré de toute mon âme. J'ai pleuré, j'étais humilié, j'étais bafoué dans ma personnalité, dans mon orgueil. Mais dans cette même période, des jeunes m'ont invité, l'Alliance biblique, le groupe biblique universitaire du Mouest. Ils m'ont invité plusieurs fois à l'église. J'avais refusé en leur disant que moi je suis musulman et que jamais je ne serai un chrétien. Après cet échec flagrant, cet échec qui m'a vraiment humilié, j'ai cherché à savoir où cette église se trouvait. Et quand enfin j'ai trouvé cette église, je suis entré dans le hall d'accueil, il n'y avait personne. J'ai vu tout juste une plaque où il était inscrit « Église évangélique des Assemblées de Dieu de France ». Ah, j'ai dit, mais c'est les protestants, moi je les connais, ils sont chez moi au Burkina Faso. Et j'étais découragé, j'étais déçu. Pour moi, j'étais à la recherche d'une secte. Et quand j'ai fait demi-tour dans cette véranda, dans ce hall pour aller, une voix a retenti à mon oreille. Et cette oreille, c'est dans mon cœur et dans mon oreille, cette voix dit, si tu pars, c'est la dernière fois pour toi. Alors je me suis retourné, j'ai regardé avec peur, tremblement. J'ai dit, mais qui m'a parlé? Il n'y avait personne autour de moi. Alors qu'est-ce que j'ai fait? J'ai refait demi-tour. Je suis allé pousser le portail de l'église et je me suis installé là. Et c'est ainsi que j'ai entendu l'évangile cet après-midi de juin 1973, un évangile puissant qui a révélé toute ma vie, qui s'est imposé à moi avec amour, avec compassion, avec douceur. Maintenant, un évangile qui a opéré mon âme, qui a dévoilé mon péché, mais sans me condamner. Et cet après-midi, quand ce pasteur qui est à la retraite aujourd'hui à Saint-Raphaël m'a lancé un appel, qui veut recevoir Jésus-Christ, j'ai été propulsé littéralement de ma chaise et suis allé devant. C'est ainsi qu'en 1973, juin 1973, j'ai reçu Christ comme mon sauveur et mon Seigneur. Et cela a été un changement prodigieux dans ma vie. Alors, quelque chose de nouveau s'est passé. La Bible dit que si quelqu'un est en Christ, il est une nouvelle créature. Les choses anciennes sont passées et toutes choses sont devenues nouvelles. Et je l'ai expérimenté. Ma vie a commencé à changer littéralement. Mes pensées, mes désirs, tout ce qui était axé sur le mal en moi a commencé à changer. Et j'ai vu qu'une opération spirituelle, une opération chirurgicale spirituelle s'était imposée à moi. Non pas parce qu'il y avait un lavage de cerveau, non, pas du tout. Mais il y avait un amour qui débordait mon cœur. Et c'est ainsi que j'ai été rempli un jour, un après-midi, un soir, quand je priais dans ma chambre, j'ai été saisi par la présence du Saint-Esprit, de l'Esprit Saint, qui m'a rempli à déborder d'une paix, et une paix qui surpasse toute intelligence. Et à partir de ce moment-là, ma vie a littéralement été boostée. Comme disent les jeunes, ma vie a été totalement changée. Et une puissance a commencé à se manifester à travers moi. La puissance divine, la puissance de la grâce, la puissance de l'amour de Dieu. J'ai commencé à témoigner. C'est ainsi qu'après, je suis rentré chez moi au pays. Et là, j'ai commencé à témoigner de la grâce et de l'amour de Dieu. Je suis issu d'une famille musulmane. C'est ainsi que mes frères ont commencé à se convertir. Ayant vu un changement qualitatif dans ma vie, ils me connaissaient avant, j'étais violent. Ils savaient que je ne tolérais pas vraiment qu'on s'oppose à moi. Et quand vous voyez ma taille, j'ai 1m95, j'avais 95 kilos à l'époque, un homme carré. Alors, avec cela, les gens avaient peur de moi. Mais quand ils ont vu que le loup est devenu un agneau, c'était étonnant. À tel point que ma mère, un jour, après 7 à 8 années, sans avoir témoigné à ma mère de façon directe, elle s'est dit, mais pourquoi mon fils a changé? Elle est venue s'asseoir près de moi. Elle m'a dit, mon fils, depuis que tu es revenu de la France avec cette nouvelle religion, il y a eu un changement en toi. Même tes frères te respectent, tout le monde te respecte. Alors ma mère dit, je suis vieille, je suis assez âgée, je vais mourir. Elle m'a dit, mon fils, je veux connaître moi aussi ton Jésus. Vous voyez? Et j'ai amené ma propre mère à Jésus-Christ et la grâce de Dieu a continué à visiter ma famille. Et je me suis marié et la grâce de Dieu a commencé à se manifester dans ma famille avec mon épouse et nos enfants. Aujourd'hui, je vais de pays en pays pour annoncer la bonne nouvelle. Et vous qui êtes en contact avec nous maintenant, cette bonne nouvelle est pour vous aussi. Le Seigneur vous aime. La grâce de Dieu est pour vous. Elle n'est pas pour une catégorie d'hommes. Elle est pour vous. Et si vous l'acceptez aujourd'hui, Christ Jésus, car il est mort pour vous. La Bible dit, Dieu a tant aimé le monde qu'il a donné son Fils unique, afin que quiconque croit en lui, vous, il vous donne la vie éternelle. Il change votre vie. Je ne vous parle pas de changement de religion. Je vous parle d'un changement qualitatif de vie. Je vous parle de l'amour de Dieu. Je vous parle de la grâce de Dieu. Et cette grâce-là, maintenant même, là où vous êtes assis et vous regardez cette émission, alors la grâce de Dieu peut vous toucher. Si vous voulez vous prier avec moi, vous dites simplement, Seigneur Jésus-Christ, j'ai écouté ce témoignage, je t'ouvre mon cœur et je te reçois comme l'agneau de Dieu qui ôte les péchés. Par ton sang, purifie-moi. Je reçois de toi maintenant une vie nouvelle, un cœur nouveau. Viens dans mon cœur, Seigneur Jésus. Transforme ma vie. Et je crois que tu l'as fait. Et si vous avez fait cette prière avec moi, elle est si courte, elle semble être trop simple, mais pourtant elle est puissante. Et c'est cette prière qui m'a sauvé il y a 34 ans maintenant, à Toulouse, la ville rose. Que le Seigneur vous bénisse, sa grâce soit sur vous, et qu'il continue à vous visiter par son amour et sa bonté. Soyez un témoin de Christ. Nous vous aimons de l'amour de Christ. Que Dieu vous bénisse. Amen.
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1: Amis auditeurs internautes de la radio La Sentinelle, nous sommes très contents de rentrer chez vous pour votre émission tant attendue, tant aimée, 180 secondes de foi. Aujourd'hui, je veux vous parler du silence et de l'écoute. Considérons rapidement 1 Roi chapitre 19, le verset 12. Après le tremblement de terre, un feu. L'Éternel n'était pas dans le feu. Et après le feu, un murmure doux et léger. Après le tremblement de terre, un feu. L'Éternel n'était pas dans le feu. Et après le feu, un murmure doux et léger. 1 Roi 19, le verset 12. Ici, le prophète Élie découvre que Dieu n'est pas dans le bruit spectaculaire, mais dans un murmure doux et léger. Et j'arrive à comprendre, dans un monde rempli de bruit, le silence devient une discipline spirituelle essentielle pour tout chrétien. Et la bonne nouvelle, c'est que Dieu parle encore. Mais sommes-nous disponibles à écouter Dieu? Je peux vous choquer, mais je dois vous dire que le silence n'est pas un vide, c'est un espace pour Dieu. Alors, aujourd'hui, prends quelques minutes. Éteins les distractions de ce monde. Fais silence et écoute. Car une âme attentive entend toujours la voix de Dieu. Dieu veut vous parler aujourd'hui. Déjà bonne journée, que le Seigneur vous bénisse.
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1: Chers enfants qui écoutez cette émission de la série « La Bible racontée aux enfants », je vais vous raconter aujourd'hui comment le roi Salomon, le fils du roi David, a commencé son règne. Nous trouvons ce récit non seulement dans le premier livre des rois, mais aussi au début du deuxième livre des chroniques. Salomon éternel et obéissait aux ordres que David lui avait laissés. Mais, comme le reste du peuple, il offrait encore à l'Éternel des sacrifices et des parfums sur des hauts lieux, c'est-à-dire des collines élevées. C'était une pratique dangereuse, car les peuples païens voisins qui adoraient toutes sortes de faux dieux offraient leurs sacrifices d'eux-mêmes. Un jour, le roi s'est rendu à Gabaon, à 10 kilomètres au nord-ouest de Jérusalem, où se trouvait le haut lieu le plus important, pour y offrir un sacrifice très important. C'est à Gabaon que se trouvait la tente de la rencontre qui avait été construite lorsque les Israélites se trouvaient dans le désert sous la conduite de Moïse, après leur sortie d'Égypte. Pendant la nuit, l'Éternel est apparu dans un songe à Salomon et lui a dit « Demande ce que tu désires et je te l'accorderai. » Salomon a répondu « Tu as fait preuve d'une grande bonté à David, mon père, parce qu'il vivait fidèlement selon ta volonté, de façon juste et avec un cœur droit. Tu lui as accordé un fils qui siège maintenant sur son trône. Éternel, mon Dieu, c'est toi qui m'as fait régner, moi qui suis ton serviteur, à la place de David, mon père, alors que je ne suis qu'un tout jeune homme et que je ne sais pas gouverner. Ce peuple est si nombreux qu'on ne peut pas le compter. Veuille donc me donner à moi, ton serviteur, l'intelligence nécessaire pour rendre la justice pour ton peuple, afin que je sache distinguer entre le bien et le mal. Sans cela, qui pourrait administrer la justice pour ton peuple qui est si nombreux ? Cette demande de Salomon a plu au Seigneur. Alors Dieu lui a dit, « Puisque c'est là ce que tu demandes, et que tu ne demandes pour toi ni longue vie, ni richesse, ni la mort de tes ennemis, eh bien je vais réaliser ton souhait. » Je te donnerai de la sagesse et de l'intelligence comme à personne dans le passé ni dans l'avenir. De plus, je t'accorde ce que tu n'as pas demandé, la richesse et la gloire, de sorte que pendant toute ta vie, aucun roi ne t'égalera. Enfin, si tu marches dans les chemins que j'ai prescrits, si tu obéis fidèlement à mes lois et mes commandements, comme ton père David, je t'accorderai aussi une longue vie. » Salomon s'est réveillé avec ce rêve présent à l'esprit. Et il est revenu à Jérusalem. Là, il est allé se présenter devant le coffre de l'Alliance de l'Éternel. Il a offert des holocaustes, il a présenté des sacrifices, et il a donné un grand festin auquel il a invité tous ses ministres. Mais, chers enfants, après avoir écouté un chant chrétien, nous allons voir ensemble un exemple de la grande sagesse du roi Salomon et comment il a rendu la justice avec une grande intelligence dans un cas très difficile.

0: Un jour, deux femmes qui vivaient ensemble et qui n'avaient pas de mari, mais des relations avec beaucoup d'hommes, sont venues se présenter chez le roi Salomon. La première lui a dit: S'il te plaît, mon seigneur, écoute-moi. Cette femme et moi, nous habitons dans la même maison, et j'ai donné naissance à un fils près d'elle. 3 jours après, elle a aussi donné naissance à un fils. Nous vivons seuls ensemble dans cette maison, il n'y a personne d'autre avec nous. Or, pendant la nuit, elle s'est couchée sur son fils et l'a étouffé. Alors, elle s'est levée au milieu de la nuit, elle a enlevé mon fils à mes côtés pendant que moi je dormais et l'a couché contre elle. Puis elle a déposé son bébé mort près de moi. Le matin, je me suis levée pour allaiter mon enfant et j'ai trouvé l'enfant mort. Lorsqu'il a fait jour, je l'ai examiné attentivement et j'ai reconnu que ce n'était pas mon fils que j'avais mis au monde. « C'est faux !» a interrompu l'autre femme. « C'est mon fils qui est vivant et le tien qui est mort. »« Pas du tout !» a riposté la première. « C'est ton fils qui est mort et le mien qui est vivant. » Et elles ont continué à se disputer de la sorte devant le roi. Alors Salomon a finalement déclaré: L'une dit, c'est ici mon fils qui est vivant, et c'est le tien qui est mort. Mais l'autre dit, pas du tout, c'est ton fils qui est mort, et le mien qui est vivant. Eh bien, a-t-il ajouté, qu'on m'apporte une épée. On lui a apporté une épée. Alors il a dit, coupez l'enfant vivant en deux, et donnez-en une moitié à chacune. Alors la vraie mère de l'enfant vivant, poussée par son amour pour son fils, s'est écriée « De grâce, mon Seigneur, qu'on lui donne le bébé vivant, qu'on ne le fasse pas mourir. » Mais la fausse mère, elle, a dit « Non, coupez-le en deux. Ainsi, il ne sera ni à moi, ni à elle. » Alors Salomon a prononcé son jugement et a dit « Ne tuez pas l'enfant. Donnez-le à la première des deux femmes. C'est elle sa vraie mère. » Vous voyez, chers enfants, Salomon avait compris que la fausse mère n'aimait pas vraiment cet enfant qui n'était pas le sien et qu'elle préférait qu'il meure plutôt que d'avoir à le rendre à l'autre, tandis que la vraie mère préférait voir son enfant vivant dans les mains de l'autre femme plutôt que de le voir mort. Tout Israël a appris le jugement que le roi avait prononcé et tous les habitants ont eu un profond respect pour lui car ils ont compris qu'il avait reçu la sagesse de Dieu pour rendre la justice. Salomon, en plus des ministres qu'il assistait pour gouverner sur le pays, a établi 12 gouverneurs sur tout Israël. Ils étaient chargés de pourvoir à l'entretien du roi et de tout le personnel de son palais. Chacun d'eux assurait le ravitaillement un mois par an. À cette époque, la population de Juda et d'Israël était aussi nombreuse que les grains de sable au bord de la mer. Ils avaient à manger et à boire, et ils étaient dans la joie. Chaque jour, Salomon recevait pour son entretien et celui de tout son personnel 9 tonnes de farine fine et 18 tonnes de farine ordinaire, 10 bœufs engraissés, 20 bœufs de pâturage et 100 moutons, sans compter les cerfs, les gazelles, les chevreuils et les volailles engraissées. Salomon dominait sur tous les petits royaumes qui s'étendaient du grand fleuve, l'Euphrate, jusqu'au pays des Philistins et jusqu'à la frontière de l'Égypte. Pendant toute sa vie, ses peuples lui sont restés soumis et lui ont apporté leurs impôts. De même, pendant toute sa vie, Israël et Juda ont vécu en paix et en toute sécurité. Salomon avait 4000 écuries pour les chevaux de ses chars et 12 000 hommes d'équipage pour ses chars. Les gouverneurs qui fournissaient chacun un mois par an le ravitaillement du palais de Salomon fournissaient aussi, chacun à son tour et suivant sa règle, de l'orge et de la paille pour les chevaux de trait et ceux des attelages de chars à l'endroit où se trouvait le roi. Comme nous l'avons vu, chers enfants, Dieu a donné à Salomon une sagesse exceptionnelle, une très grande intelligence et une grande curiosité et soif d'apprendre, qu'il a fait s'intéresser à un tas de questions. Sa sagesse dépassait celle de tous les sages de l'Orient et de l'Égypte. Aussi, il est devenu célèbre parmi tous les peuples voisins. Il a écrit 3000 proverbes et a composé 5000 chants. Il a décrit les plantes, du cèdre du Liban jusqu'à la branche d'hysope qui pousse sur les murailles. Il a aussi parlé des animaux, des oiseaux, des reptiles et des poissons. Tous les rois de la terre qui avaient entendu vanter sa sagesse envoyaient des délégations de tous les pays du monde pour l'entendre. Hiram, le roi de Tyr, qui avait toujours été un allié de David, a envoyé des ambassadeurs auprès de Salomon quand il a appris qu'on l'avait établi roi par l'onction pour succéder à son père. Salomon aussi lui a envoyé des messagers pour lui dire « Tu as toi-même connu David, mon père ». Il n'a pas pu construire un temple pour l'Éternel parce qu'il a dû constamment faire la guerre aux peuples voisins jusqu'à ce que l'Éternel ait fini par les lui soumettre. Maintenant, l'Éternel m'a accordé de vivre sans être inquiété d'aucun côté et sans plus avoir à redouter ni adversaire ni menace de mauvais coup. À présent, j'ai décidé de bâtir un temple en l'honneur de l'Éternel, mon Dieu, comme l'Éternel l'avait dit à mon père David. Maintenant donc, veuille donner des ordres pour qu'on coupe pour moi des cèdres du Liban. » Le cèdre du Liban, chers enfants, est un très bel arbre, bien connu pour son bois de qualité. « Mes ouvriers aideront les tiens, et je te paierai le salaire de ceux qui travaillent, selon ce que tu fixeras. Car tu sais qu'il n'y a personne parmi nous qui sache couper les arbres, comme les gens de ton pays. » Lorsqu'Hiram a reçu le message de Salomon, il s'en est beaucoup réjoui et a déclaré « Béni soit aujourd'hui l'Éternel qui a donné à David un fils plein de sagesse pour gouverner ce grand peuple. » Mais, chers enfants, nous verrons ensemble la prochaine fois comment Salomon et Hiram, le roi de Tyr, ont conclu une alliance autour de la construction du temple de l'Éternel et quels ont été les préparatifs pour la construction de ce magnifique temple. D'ici là, je vous dis au revoir et à Dieu seul la gloire.
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3: Nous avons terminé notre dernière émission avec la musique du film « Le Grand Escogriffe » réalisé en 1976, dans lequel le comédien Yves Montand employait tous ses talents de farceur afin de distraire son auditoire. La même année, Yves Montand est encore parfaitement à l'aise, mais dans un registre totalement opposé, mettant en évidence ses capacités de mimétisme remarquables. Police Python 357 est le titre du film d'Alain Corneau qui se caractérise par un scénario parfaitement maîtrisé avec des rebondissements à glacer le sang. À Orléans, l'inspecteur Ferraud est amoureux de Sylvia Leopardi qui est également la maîtresse de son supérieur hiérarchique, le commissaire Ganet. Mais les deux hommes, provisoirement, ignore la situation sentimentale de l'autre. Jusqu'au jour où Ferraud découvre que son patron a assassiné la jeune femme parce qu'il a compris qu'elle avait un autre homme dans sa vie, sans en connaître l'identité toutefois. Il élimine le commissaire en état de légitime défense et l'un de ses collaborateurs, l'inspecteur Ménard, comprend subitement toute l'histoire car les indices s'accumulent à l'encontre de Ferraud. Il s'apprête à le dénoncer lorsqu'un ultime événement vient tout remettre en cause. Ménard se retrouve en danger de mort lors du braquage d'un supermarché par une équipe de malfaiteurs lourdement armés. Ferraud intervient in extremis et lui sauve la vie, ce qui décide Ménard à se taire et à ne pas le dénoncer à ses supérieurs. Il emportera avec lui son double secret sans que son implication dans le meurtre du commissaire Ganet ne soit découverte. Pour Police Python 357, Georges Delerue a fait un choix pouvant paraître déroutant pour le premier thème que nous écouterons, un commentaire sonore dans lequel il n'y a aucune place pour la mélodie, mais qui entretient l'idée d'un monde irréel et glacial où les règles n'ont plus leur place. C'est aussi cela, parfois, la musique de film. Une tonalité démultipliant le contenu des images, mais en dehors de la saveur que peut éprouver le spectateur dans son esprit. Le second thème s'approche davantage du répertoire traditionnel du musicien tel que nous avons appris à le connaître au cours de notre évocation.

Nous venons d'écouter la musique du film Police Python 357, réalisé en 1976 par Alain Corneau. Un commissariat de police, vu de l'intérieur, le soir de la Saint-Sylvestre, alors qu'à l'extérieur, la pluie s'abat sur les carreaux qui restitue un peu de la lumière blafarde régnant dans le bureau de l'inspecteur Gallien. Un notaire sentimentalement blessé et quelque peu provocateur, se retrouvant mêlé au meurtre de deux fillettes, mais qui en réalité est étranger à l'affaire, malgré les apparences qui jouent contre lui. Voici le cadre restreint du film « Garde à vue », réalisé en 1981 par Claude Miller et qui réunit Lino Ventura, Romy Schneider et Michel Serrault dans les rôles principaux. Un drame psychologique dont il est quasiment impossible de deviner la fin violente traitée avec pudeur par le compositeur, ce qui donne une force supplémentaire à la belle mélodie préparée pour l'oreille du spectateur.

Nous l'avons déjà souligné, le compositeur avait une réelle maîtrise de l'accompagnement musical des grandes fresques historiques diffusées à la télévision française. Ce choix de l'illustration sonore décisive se retrouve une nouvelle fois dans la série « Le jeune homme vert » diffusée en 1979 et qui raconte l'histoire d'un enfant abandonné au lendemain de la Première Guerre mondiale, recueilli par le jardinier d'un grand domaine de Normandie ayant accepté de l'adopter. On notera dans le premier extrait choisi la maîtrise de l'instrument à cordes autour duquel est construit le thème principal.

Nous venons d'écouter la musique de la série télévisée Le jeune homme vert, diffusée à la télévision française en 1979. Nous terminons cet hommage à Georges Delerue avec l'un de ses derniers travaux pour la série Tour du monde, tour du ciel, réalisé en 1991 par Robert Pansard-Besson et consacré à l'histoire de l'univers au travers de l'évolution de l'astronomie dans le cours des siècles. Quelle fin musicale plus belle pouvait-on imaginer en raison de la corrélation existant entre le sujet abordé et la mélodie conçue sur mesure pour ces images ?

0: Notre rétrospective consacrée à l'œuvre de Georges Delerue est à présent terminée. Je vous donne d'ores et déjà rendez-vous pour notre prochaine émission qui détaillera la carrière du compositeur Philippe Sard.
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2: Qu'y a-t-il dans la bouteille qui est ici? Certains se demandent peut-être ce qu'elle contient. Eh bien, très exactement, alors je m'avance un peu en disant très exactement, mais en fait, à peu près 25 550 grains de blé. 25 550. Un grain de blé pour chaque jour de la vie d'un être humain qui vivrait 70 ans. 70 ans de vie, un grain par jour dans cette bouteille. Un grain par jour. 25 550 jours à peu près. Comment les vivre? La question a déjà été, je trouve, amenée, soufflée par Stephen Kidd dans cette présidence, par nos chants aussi. Nous avons parlé d'éternité à jamais. Comment les vivre? Comment vivre chacun de ces grains, de ces jours? La question peut être plus ou moins angoissante pour nous, selon qu'on pense avoir encore une bouteille pleine, qu'on sente que la moitié est déjà vide, voire plus. Il peut arriver aussi qu'on apprenne soudain que cette bouteille qu'on croyait encore bien remplie, eh bien, ne contient en réalité que quelques grains pour nous. Et puis, plus le temps passe, plus chaque grain devient précieux. Et on voudrait, n'est-ce pas, pouvoir les retenir dans la bouteille, pouvoir les garder à l'abri. Chaque jour qui passe, une question nous est posée. Que vas-tu faire de ce temps qui t'est donné? Que vas-tu faire de ce temps qui t'est donné? Et un texte de la Bible, alors, vient murmurer à nos oreilles cette image du grain. Jésus lui-même l'a utilisé. Pour dire quoi, déjà? Qu'a-t-il fait, lui, des jours qui lui étaient donnés? Et n'y a-t-il pas là une piste, une réponse pour nous, pour notre propre vie? Eh bien, écoutons ce passage, un passage de l'évangile de Jean, au chapitre 12, où Jésus utilise cette image du grain. Jésus se trouve alors à Jérusalem, et on est juste avant la fête de la Pâque, peu de temps avant sa mort. Et je lis en Jean 12, donc à partir du verset 20. Il y avait là quelques Grecs, parmi les gens qui étaient montés pour adorer de pendant la fête. Et s'étant approché de Philippe, un des disciples, qui était de Bethsaïda en Galilée, il lui demandait « Seigneur, nous voudrions voir Jésus. » Philippe vient le dire à André. André et Philippe viennent le dire à Jésus. Jésus leur répond « L'heure est venue où le Fils de l'homme doit être glorifié. Amen, je vous le dis, si le grain de blé ne tombe en terre et ne meurt, il demeure seul. Mais s'il meurt, il porte beaucoup de fruits. Celui qui tient à sa vie la perd, et celui qui ne tient pas à sa vie dans ce monde la gardera pour la vie éternelle. Si quelqu'un veut me servir, qu'il me suive. Et là où moi je suis, là aussi sera mon serviteur. Si quelqu'un veut me servir, c'est le Père qui l'honorera. Maintenant, je suis troublé. Que dirais-je? Père, sauve-moi de cette heure. Mais c'est pour cela que je suis venu en cette heure. Père, glorifie ton nom. J'arrête ici la lecture de la parole de Dieu et je vous invite à prier ensemble. Notre Père qui es aux cieux, oui, nous nous mettons à l'écoute de ta parole. Nous croyons que tu as inspiré ces mots, que tu es venu toi-même les prononcer dans la personne de Jésus. Toi, le Dieu tout-puissant et mystérieux, invisible, mais pourtant présent, viens nous parler à chacun. Ouvre nos cœurs et nos intelligences à ce que tu veux nous dire. Nous te le demandons au nom des promesses que tu nous fais, en Jésus-Christ. Amen. Pendant 33 ans, Jésus a vu défiler les grains de sa vie. Jusqu'à ce jour où l'arrivée de non-juifs qui veulent le voir, eh bien, marque le signe que l'heure de sa mort est venue. Et dans le texte, dans le langage de Jean, cette heure, ça désigne le moment où Jésus va mourir. Le moment de son sacrifice. Parce que c'est l'accomplissement de prophéties de l'Ancien Testament qui annonce ce moment où la gloire du Messie va attirer des peuples de toutes les nations à Jérusalem. Et les voilà qui arrivent. Alors, Jésus dit, l'heure est venue où le Fils de l'homme doit être glorifié. Oui, la gloire de Dieu va se manifester peu après. Mais d'une façon totalement inattendue, puisque c'est à travers les souffrances et la mort de Jésus. Comme il le révèle au verset 24, où il parle de ce grain de blé. Il est le grain de blé qui doit tomber en terre. C'est lui dont il parle. Et voilà ce que Jésus a choisi de faire des jours qui lui étaient donnés, les offrir, les sacrifier, pour que ces jours semés, en quelque sorte, sa vie donnée, produisent encore plus de vie et produisent encore d'autres grains. C'est ça qu'il est en train de dire avec cette image. En mourant, il va produire plus de vie. Et de la même façon, il nous appelle, nous aussi, à nous donner, à nous semer, entre guillemets, pour prendre l'expression. C'est-à-dire à faire de chacun de nos jours quelque chose qu'on va faire fructifier, qu'on va planter pour les autres. Pour que la grâce, par la grâce de Dieu, nos vies, comme des grains plantés en terre, soient multipliées. C'est fun à évoquer dans la prière du Notre Père, cette invitation à agir, à investir pour l'avancée du royaume de Dieu. C'est la même idée. Que nos vies soient multipliées parce qu'elles deviennent source de transmission de la vie qui vient de Dieu. Et c'est ce que je voudrais méditer avec vous ce matin. Verset 23, Jésus leur répond, l'heure est venue où le Fils de l'homme doit être glorifié. Amen, amen, je vous le dis, si le grain de blé ne tombe en terre et ne meurt, il demeure seul. Mais s'il meurt, il porte beaucoup de fruits. Ce jour-là, donc, à Jérusalem, Jésus voit arriver le moment vers lequel toute son existence a été tendue. Depuis sa naissance. Maintenant, je suis troublé, dit-il, et que dirais-je, Père, sauve-moi de cette heure, sauve-moi de ces souffrances. Mais c'est pour cela que je suis venu en cette heure. C'est le but. Et comme chacun de nous, Jésus aime vivre. Il aime la vie. Et certainement, il s'est exprimé à de multiples reprises dans les évangiles, la pensée de mourir, de souffrir, le bouleverse. Il est troublé, dit Jean. Et le mot est fort. Mais il y a une pensée ici qui semble l'aider à tenir ce cap de l'obéissance à Dieu s'il renonce, c'est-à-dire s'il choisit de garder sa vie, de la préserver, de garder les grains dans la bouteille, dans une bouteille rassurante, il restera seul. Le grain qui n'est pas semé reste seul, stérile. Et donc, l'amour qu'il a pour nous, au contraire, le pousse à accepter de mourir pour porter beaucoup de fruits. Et c'est le sens donc de sa vie, une vie tout entière tendue vers ce don de soi. Un don de soi qui veut faire de sa propre existence la source de plus de vie encore, et nous en sommes la preuve aujourd'hui, 2000 ans après. Et de même, quand nous pensons à notre vie qui défile, notre bouteille qui se vide, il est bien naturel d'être troublé. Nous voulons vivre. Vivre plus profondément. Mais l'évangile nous invite à ce changement de regard positif. Au lieu de regarder la vie que nous perdons, considérer la vie que nous pouvons produire. Considérer ce que nous pouvons semer de bon et de beau pour la vie des autres. Ce que nous pouvons semer à travers notre vie, à travers chacun de ces grains qui nous est donné, de ce que Dieu veut produire. Et en regardant le grain de ce jour qui nous est donné, nous pouvons voir un simple grain que nous allons perdre. Mais nous pouvons aussi voir l'épi qui est en germe dans ce grain. Tout le potentiel, tout ce qui peut naître d'une simple graine. Et même au-delà, nous pouvons voir le pain qui peut être fait avec, à partir d'un simple grain. Comment les autres autour de nous peuvent être nourris par nos actions, nos paroles, notre présence, je vais y revenir. Que voyons-nous lorsque nous considérons la journée qui nous est donnée? Que voyons-nous? Que choisissons-nous de voir? La question déjà nous est posée devant la mort de Jésus. Que voyons-nous lorsque nous regardons Jésus de Nazareth en train de mourir sur la croix? Est-ce que nous voyons l'échec d'un leader populaire qui a eu à un moment une certaine influence et puis qui a été exécuté? La mort d'un idéaliste qui marque aussi la limite de tous les idéaux, les grandes idées généreuses dans ce monde. Un point final atroce à une existence. Ou bien l'amour de Dieu venu renouveler nos vies en les ouvrant à la sienne. Et ici, dans le passage que nous méditons, Jésus est en train de préparer ses disciples à voir derrière le supplice qu'il va subir justement cette autre réalité de quelque chose est en train de germer, quelque chose va naître de sa mort. Il est le grain semé, il va produire du fruit. Et quelques versets plus loin, il le dit, au verset suivant, 32-33, « Quand j'aurai été élevé de la terre, dit-il, j'attirerai tous les hommes à moi. » Il disait cela, écrit Jean, pour signifier de quelle mort il allait mourir. Jésus va être physiquement élevé, mis en hauteur sur une croix. Mais cela préfigure l'élévation qu'il va vivre ensuite. C'est une image de sa résurrection et de sa montée au ciel où il va être glorifié, pour prendre le terme biblique, c'est-à-dire élevé au-dessus de toute création. Dieu va lui remettre l'autorité sur tout ce qui existe. C'est une image aussi du salut. La mort de Jésus va germer pour la vie d'un grand nombre de personnes que Jésus va attirer à lui. Et donc, à quelques jours de son supplice, Jésus a les yeux fixés sur cette moisson d'hommes et de femmes, moisson innombrable d'hommes et de femmes que Dieu a prévu de produire à travers son sacrifice. Comme le grain doit être ouvert, brisé, mis en terre, pour que germe un épi chargé d'encore plus de grains, qui seront eux aussi écrasés pour faire du pain et nourrir. De la même façon, eh bien, Jésus devait mourir pour que nous vivions. Nous vivons, c'est ce que j'ai essayé de formuler avec ce que vous voyez derrière moi. Il est le grain semé pour nous et nous vivons de sa vie brisée et semée. Pour reprendre cette image, si le grain de blé ne tombe en terre et ne meurt, il demeure seul. Mais s'il meurt, il porte beaucoup de fruits. Et on rejoint ici le symbole de la Sainte Seine. Le corps de Christ, dit l'Évangile, brisé pour nous, ou selon les traductions, donné pour nous. Son corps donné est la condition de notre vie. Parce que la mort est la conséquence du péché, dit la Bible. Et donc Christ devait mourir volontairement, à notre place, pour nous délivrer de la puissance de ce péché, de cette séparation d'avec Dieu, de toutes les conséquences terrestres et éternelles aussi de cette séparation avec Dieu, la mort, la disparition. Et c'était aussi pour nous ouvrir cette vie éternelle qu'il l'a fait. Alors oui, nous pouvons vivre une vie nouvelle. Parce qu'il y a 2000 ans, Jésus a accepté de se donner pour nous. Il a accepté d'être semé. Et c'est vraiment le fondement de notre espérance et de notre foi. Mais c'est une espérance qui se fonde sur un événement unique et historique. La mort de Jésus sur la croix, il y a environ 2000 ans. C'est pas quelque chose d'abstrait ou de purement spirituel dans le sens d'une expérience un peu mystique. C'est arrivé dans l'histoire des hommes. Jésus a donné sa vie. Et cet événement donne sens à nos vies, il donne sens à nos, à ces tas de grains qui partent si vite. Et si nous acceptons pour nous ce que Jésus a fait là, ce jour-là, sur cette croix, eh bien, la promesse est que nos grains seront multipliés, à la fois après cette vie, dans l'entrée dans une vie éternelle dans la présence de Dieu, mais aussi dès cette vie-là. Jésus parle de façon mystérieuse aussi pour ceux qui acceptent d'être au bénéfice de cette mort, qui acceptent le pardon de Dieu qui leur est accordé ici. Eh bien, il parle mystérieusement d'une vie abondante, la vie de Dieu qui vient au cœur de notre propre vie déjà aujourd'hui pour la transformer, pour commencer à faire germer ces grains que nous sommes, multipliés par l'action du Saint-Esprit créateur, nos existences, nos capacités, notre impact, la vie sous toutes ses formes. Mais pour que cela se produise, pour nous, eh bien, il nous faut le croire. Dieu ne s'impose pas, Dieu ne force pas la porte, il nous invite à lui dire oui et à accepter cela. Accepter que la graine de cette vie nouvelle soit plantée dans la nôtre. Je ne sais pas si c'est votre cas, mais c'est une invitation qui est adressée à chacun d'entre nous. C'est confus peut-être. Il ne s'agit pas de, je pense, de réciter des dogmes, mais de chercher dans la prière à comprendre et de demander l'aide de ce Dieu invisible, mais qui veut se révéler, qui veut s'offrir. Parce que s'il a donné sa vie, c'est pour aussi nous rendre capables derrière de recevoir le cadeau. Voilà donc le sens de la croix. Mais c'est un mystère, ce que Jésus a fait. Un mystère à contempler et à croire, mais pas seulement. Car au verset 25 et 26, eh bien, Jésus nous appelle aussi à l'imiter. C'est un sacré défi. L'imiter en donnant nos vies, nous aussi, comme il l'a fait. Si quelqu'un veut me servir, qu'il me suive. Et là où moi je suis, là aussi sera mon serviteur. Si quelqu'un veut me servir, c'est le Père qui l'honorera, dit Jésus. Ce qui apparaît ici, c'est que la destinée de Jésus dessine celle de tous ceux qui vont le suivre. Il exprime dans ces quelques versets la loi du renoncement à soi-même qui est au centre de son enseignement, qui est exprimée plusieurs fois dans la Bible, mais qui a été souvent mal comprise. Peut-être à cause de certaines traductions qui disent « celui qui déteste sa vie ». Mais à cause de ces traductions-là, on a cru que Jésus nous demandait de détester tout ce qu'on vivait dans ce monde, voire de se dévaloriser, parfois même de s'infliger des privations et des souffrances pour pouvoir mériter quelque chose de Dieu. C'est une complète hérésie, une dérive dangereuse, je crois. Parce qu'en réalité, ce qu'on traduit par « détester », c'est une expression juive, c'est une façon que les juifs avaient de dire aimer plus ou aimer moins, en fait. C'est très méditerranéen dans l'emphase qu'il y a dans l'expression. Jésus dit en réalité, celui qui aime trop sa vie dans ce monde, celui qui l'aime par-dessus tout, qui veut absolument la préserver, celui-là, il va la perdre au final. C'est ça que dit Jésus. Si quelqu'un veut me suivre, dit-il, c'est dit d'une autre façon dans l'évangile de Marc, si quelqu'un veut me suivre, qu'il se renie lui-même, c'est-à-dire qu'il cesse de se mettre au premier plan de tout, qu'il se charge de sa croix et qu'il me suive. Car quiconque voudra sauver sa vie la perdra, mais quiconque perdra sa vie à cause de moi et de la bonne nouvelle la sauvera. Et à quoi sert-il à un être humain de gagner le monde entier s'il perd sa vie? Si je reprends l'image, à quoi sert-il à un homme d'accumuler, de vouloir accumuler des choses alors qu'au final, il restera stérile? Et donc le disciple de Jésus n'est pas appelé à détester sa vie, mais en fait à l'estimer à sa juste valeur. Il y a une expression que j'aime beaucoup dans le psaume 90 qui dit « bien compter nos jours ». Estimer chaque jour à sa juste valeur. sans perdre de vue que c'est à l'échelle de la vie éternelle qui doit être posée, que notre vie dans ce monde, elle est passagère, c'est vrai, mais que c'est un passage vers autre chose. Et cet horizon-là, il n'assombrit pas la vie dans laquelle nous sommes, au contraire, il lui donne son juste poids. Ça nous libère pour nous donner dans ce monde. Parce que tout ne se joue pas là aujourd'hui. Parce que nous sommes appelés à une vie qui dépasse ce que nous vivons aujourd'hui, eh bien nous pouvons nous semer, nous donner, nous offrir aux autres. Celui qui essaye de se sauver lui-même, eh bien, il restera seul, stérile. C'est le message difficile, mais qui est au cœur du sacrifice de Jésus. Et donc, en revanche, celui qui investit sur les valeurs du royaume verra sa vie se multiplier en plus de vie, à l'exemple de Jésus. Parce qu'il travaille, c'est travailler dans le sens du Dieu de la vie. C'est comme ça, c'est ce que Dieu fait. Il produit de la vie sans cesse. Et le premier investissement dont Jésus donne l'exemple, c'est celui d'aimer les autres. Il y a cette parole dans la première lettre de Jean qui nous dit « Voici comment nous savons ce qu'est l'amour. » C'est quoi l'amour ? Jésus-Christ a donné sa vie pour nous. Voilà ce qu'est l'amour. Nous aussi, nous devons donner notre vie pour nos frères et sœurs. Donner est ainsi placé au cœur de notre vie. Et c'est ce qui permet d'affirmer que l'art de vivre, eh bien, c'est l'art de donner. Vraiment. Et à la question « Que vais-je faire de ces grains de temps qui me sont donnés ?» Jésus répond « Donne-les. Donne-toi. Sème. Partage. » Parce que, comme disait le prédicateur Spurgeon, « Donner, c'est posséder vraiment. » L'amour de Dieu se donne en permanence. Il donne en permanence. Et il nous invite aussi à rentrer dans ce mouvement qui est un mouvement de fertilité. Et le meilleur profit que nous puissions faire de nos jours, du temps qui nous est donné, c'est de le redonner aussi. Alors concrètement, qu'est-ce que ça signifie? Je parle d'amour, évidemment, on peut décliner ça dans le détail. Ce serait, je trouve, réducteur de faire une liste des choses à faire. Et il y a des passages de la Bible qui esquissent ce qu'est une vie qui porte du fruit selon Dieu. Ce passage d'Ésaïe 58, c'est partager ton pain avec celui qui a faim, c'est ouvrir ta maison aux pauvres et aux déracinés, c'est fournir un vêtement à celui qui n'en a pas, c'est ne pas te détourner de celui qui est ton frère. Si tu partages ton pain avec celui qui a faim, si tu réponds aux besoins du malheureux, alors la lumière chassera l'obscurité où tu vis. Au lieu de vivre dans la nuit, tu seras comme en plein midi. Le Seigneur restera ton guide. Et même en plein désert, il te rassasiera et te rendra des forces. Tu seras comme un jardin bien arrosé, comme une fontaine abondante dont l'eau ne tarit pas. Une autre image de la fertilité. Être une fontaine pour les autres, à laquelle les autres peuvent venir se désaltérer sans qu'elle soit tarie, non pas par nous-mêmes, mais par l'action de Dieu dans nos vies. Vous savez, il y a quelques semaines, Frédéric Hubot avait dans sa prédication évoqué ces grandes figures de la foi, dont la mort et la mort par fidélité à Christ avaient été des vies semées, elles portaient encore du fruit pour nous. Il avait cité Mère Teresa, Martin Luther King, Dietrich Bonhoeffer, des gens qui avaient marqué l'histoire et aussi dont la mort, la vie donnée, continue à nourrir nos vies. Mais chacun de nous, très modestement, est appelé à se donner pour la moisson de Dieu. Alors, on ne parle pas ici simplement de l'engagement dans les services de l'Église, ou pour de grandes causes, mais de notre vie entière dans tout ce qu'elle a de plus quotidien, de plus banal. C'est là où nous sommes déjà, dans notre famille, notre réseau, notre travail. C'est là que nous sommes appelés à vivre ce don de nous-mêmes. Selon une jolie formule de l'écrivain Anne Voskamp, qui a inspiré beaucoup cette méditation, qui dit « Deviens, je ne sais pas si je l'ai mis là d'ailleurs, deviens le cadeau dont le monde a besoin. » Une jolie façon de résumer les choses. De quoi ceux qui m'entourent ont-ils besoin ? Et qu'est-ce que Dieu m'a confié pour que je le partage? Du temps, de l'argent, une présence, des choses que je sais faire. Alors finalement, qu'est-ce que ça signifie donner nos vies? Eh bien, c'est à chacun de nous de voir quel sens on donne à ça, à nous de méditer, de nous laisser inspirer et de demander à Dieu de nous éclairer pour aujourd'hui. Seigneur, que vais-je faire de ce grain? Eh bien, chaque jour, il y a une réponse différente, en fait. Mais cette réponse, elle sera toujours inspirée par ce mouvement de don. J'ai envie de dire, un jour où on donne, où on se donne, c'est un jour multiplié, un jour bien investi, un jour qui va porter du fruit. À chacun de nous de voir qu'est-ce que ça veut dire pour nous, là où nous sommes aujourd'hui. En tout cas, il y a une promesse, et je voudrais finir avec ça. Il y a une promesse qui nous est faite dans nos efforts, dans ces essais que nous ferons pour nous donner aux autres. Si quelqu'un veut me servir, qu'il me suive, et là où moi je suis, là aussi sera mon serviteur, dit Jésus. Si quelqu'un veut me servir, c'est le Père qui l'honorera. Double promesse. Jésus garantit qu'il sera lui-même avec nous dans tout ça, pour nous inspirer, nous donner la force. Et le Père garantit qu'avec lui, nous ne donnerons pas notre vie pour rien. Que notre vie semée sera forcément féconde. Il a ressuscité Jésus, il l'a élevé, il fera la même chose pour nous. Et c'est lui, notre garantie. Parce que s'il y a une garantie, si nous avons besoin de garantie, c'est que derrière, eh bien, le don de soi, il est au risque de la souffrance. Je pourrais dire bien des choses, je veux juste évoquer cette idée, mais qui est centrale aussi. Jésus va mourir. Et si nous aussi, nous ouvrons nos cœurs pour nous donner, eh bien, ça sera au risque de souffrir. Nous donnerons à des gens qui nous mépriseront. Nous ouvrirons nos cœurs à certaines personnes qui en profiteront pour nous blesser. C'est le risque de l'amour. Tous ceux qui parmi nous aiment profondément quelqu'un savent aussi qu'avec l'amour, il y a la souffrance. Mais la souffrance, c'est l'évocation aussi du sacrifice. Il y a quelque chose que nous offrons à l'autre au risque de notre propre blessure, de notre propre perte. Mais nous le donnons parce que c'est l'amour qui est la principale fécondité. C'est lui qui donne le sens à notre vie. Et nous sommes prêts à perdre quelque chose de ce que nous avons pour ce que nous aimons. Voilà le mouvement qui fait que chaque grain de notre vie sera un grain semé. Alors, combien des 25 550 jours nous reste-t-il à vivre? Nous ne le savons pas. Mais que nous puissions faire de chacun de ces jours un don d'amour pour ceux qui nous entourent. Amen. Je vous laisse un temps de réflexion avec ces questions. Ai-je mis ma confiance en Jésus, mort et ressuscité pour moi? Est-ce que j'ai accepté ce don qu'il me fait? Je peux lui remettre ma vie maintenant pour qu'il m'aide à en faire quelque chose de fécond, pour qu'il la multiplie. Et comment vais-je semer ma vie aujourd'hui? Comment vais-je la donner? Comment vais-je donner à qui? Et demain?
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De Jean-Pierre, Clarisse de Florian, le vieux arbre et le jardinier. Un jardinier dans son jardin avait un vieux arbre stérile. C'était un grand poirier qui jadis fut fertile. Mais il avait vieilli. Tel est notre destin. Le jardinier ingrat veut l'abattre un matin, le voilà qui prend sa cognée. Au premier coup, l'arbre lui dit « Respecte mon grand âge et souviens-toi du fruit que je t'ai donné chaque année. La mort va me saisir, je n'ai plus qu'un instant. N'assassine pas un mourant qui fut ton bienfaiteur. Je te coupe avec peine, répond le jardinier, mais j'ai besoin de bois. » Alors, gazouillant à la fois de rossignol une centaine, s'écrie « Épargne-le, nous n'avons plus que lui, lorsque ta femme vient s'asseoir sous son ombrage. Nous la réjouissons par nos doux ramages. Elle est seule souvent, nous charmons son ennui. » Le jardinier les chasse et rit de leur requête. Il frappe un second coup. D'abeille, un essaim sort aussitôt du tronc en lui disant « Arrête, écoute-nous, homme inhumain. Si tu nous laisses cet asile, chaque jour nous te donnerons un miel délicieux dont tu peux, à la ville, porter et vendre les rayons. Cela te touche-t-il ? J'implore de tendresse, répond l'avare jardinier. Et que ne dois-je pas à ce pauvre poirier qui m'a nourri

dans sa jeunesse. Ma femme, quelquefois, vient ouïr ces oiseaux. C'en est assez pour moi qu'ils chantent en repos. Et vous qui daignerez augmenter mon aisance, je veux pour vous de fleurs semer tout ce canton. Cela dit, il s'en va, sûr de sa récompense, et laisse vivre le vieux tronc. Comptez sur la reconnaissance, quand l'intérêt vous en répond.

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Proverbe 3. Mon fils, n'oublie pas mes enseignements, et que ton cœur garde mes préceptes, car ils prolongeront les jours et les années de ta vie, et ils augmenteront ta paix. Que la bonté et la fidélité ne t'abandonnent pas. Lis-les à ton cou, écris-les sur la table de ton cœur. Tu acquerras ainsi de la grâce et une raison saine aux yeux de Dieu et des hommes. Confie-toi en l'Éternel de tout ton cœur et ne t'appuie pas sur ta sagesse. Reconnais-le dans toutes tes voies et il aplanira tes sentiers. Ne sois point sage à tes propres yeux, crains l'Éternel et détourne-toi du mal. Ce sera la santé pour tes muscles et un rafraîchissement pour tes os. Honore l'Éternel avec tes biens et avec les prémices de tout ton revenu. Alors tes greniers seront remplis d'abondance et tes cuves regorgeront de moût. Mon fils, ne méprise pas la correction de l'Éternel et ne t'effraie point de ses châtiments. Car l'Éternel châtie celui qu'il aime comme un père l'enfant qu'il chérit. Heureux l'homme qui a trouvé la sagesse et l'homme qui possède l'intelligence. Car le gain qu'elle procure est préférable à celui de l'argent et le profit qu'on en tire vaut mieux que l'or. Elle est plus précieuse que les perles. Elle a plus de valeur que tous les objets de prix. Dans sa droite est une longue vie. Dans sa gauche, la richesse et la gloire. Ses voies sont des voies agréables, et tous ses sentiers sont paisibles. Elle est un arbre de vie pour ceux qui la saisissent, et ceux qui la possèdent sont heureux. C'est par la sagesse que l'Éternel a fondé la terre. C'est par l'intelligence qu'il a affermi les cieux. C'est par sa science que les abîmes se sont ouverts et que les nuages distillent la rosée. Mon fils, que ces enseignements ne s'éloignent pas de tes yeux. Garde la sagesse et la réflexion. Elles seront la vie de ton âme et l'ornement de ton cou. Alors tu marcheras avec assurance dans ton chemin et ton pied ne heurtera pas. Si tu te couches, tu seras sans crainte. Et quand tu seras couché, ton sommeil sera doux. Ne redoute ni une terreur soudaine, ni une attaque de la part des méchants. Car l'Éternel sera ton assurance, et il préservera ton pied de toute embûche. Ne refuse pas un bienfait à celui qui y a droit, quand tu as le pouvoir de l'accorder. Ne dis pas à ton prochain, « Va et reviens, demain je donnerai », quand tu as de quoi donner. Ne médite pas le mal contre ton prochain, lorsqu'il demeure tranquillement près de toi. Ne conteste pas sans motif avec quelqu'un, lorsqu'il ne t'a point fait de mal. Ne porte pas envie à l'homme violent, et ne choisis aucune de ses voies. Car l'Éternel a en horreur les hommes pervers, mais il est un ami pour les hommes droits. La malédiction de l'Éternel est dans la maison du méchant, mais il bénit la demeure des justes. Il se moque des moqueurs, mais il fait grâce aux humbles. Les sages hériteront la gloire, mais les insensés ont la honte en partage.

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1: Dieu connaît tout de l'économie. Méditons dans Luc 12, au verset 22 et 23. « Ne vous inquiétez pas pour votre vie, de ce que vous mangerez, ni pour votre corps, de quoi vous le vêtirez, car la vie est plus que la nourriture, et le corps plus que le vêtement. »
2: On raconte l'histoire bizarre de cet homme qui avait décidé de ne plus jamais se faire de soucis. Un ami le rencontra et s'émerveilla de le trouver si calme et lui demanda comment il était parvenu à surmonter son problème. « C'est très simple, répondit ce dernier. J'ai embauché un gars qui se fait du souci à ma place. Mais combien tu le payes ? 10 000 euros par mois. Mais où tu trouves tout cet argent ? Lui demanda son ami. C'est à lui de se faire du souci à ce propos. Ce n'est plus mon affaire. »
1: Jésus nous demande de lui confier tous nos soucis. Il comprend quand nous sommes anxieux vis-à-vis de nos finances et que nous avons peur de ne plus pouvoir joindre les deux bouts. Aussi nous donne-t-il le conseil suivant. « Ne vous inquiétez donc pas en disant « Que mangerons-nous » ou « Que boirons-nous » ou « De quoi serons-nous vêtus ?» Remarquez au passage que l'anxiété est le fruit des soucis qui envahissent notre âme et des paroles que nous prononçons. Lorsque vous ruminez vos craintes ou exprimez des paroles négatives et lourdes de peur, vous ne faites qu'accroître votre anxiété, déformer vos opinions et saper votre assurance face aux situations difficiles et votre espoir face à votre avenir. Résistez à cette tentation. Jésus a dit « Regardez les oiseaux du ciel, votre Père céleste les nourrit. Ne valez-vous pas beaucoup plus qu'eux ?» Matthieu 6, 26. « Et si Dieu revêt ainsi l'herbe des champs qui existe aujourd'hui et demain sera jetée, ne vous vêtera-t-il pas à plus forte raison ? Vous valez donc beaucoup plus que les oiseaux du ciel ou l'herbe des champs. »
2: Souvenez-vous-en, les soucis sont l'apanage des non-croyants, pas des citoyens du royaume, car les gens qui ne connaissent pas Dieu cherchent tout cela sans arrêt. Vous avez besoin de toutes ces choses et votre Père qui est dans les cieux le sait bien. Cherchez d'abord le royaume de Dieu et il vous donnera tout le reste en plus.
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1: Fidèle aimable auditeur internaute de la radio La Sentinelle, que vous nous écoutez à travers les www.radio-rls.fr ou sur le 97.9 FM, nous sommes très contents de rentrer chez vous pour votre émission tant attendue, 180 secondes de foi. La constance dans la prière. Lisons ensemble Luc chapitre 18, le verset 1. C'est ce texte qui nous servira comme toile de fond. Et je vous donne lecture. Jésus leur adressa une parabole pour montrer qu'il faut toujours prier et ne point se relâcher. Jésus leur adressa une parabole pour montrer qu'il faut toujours prier et ne point se relâcher. Ici, à travers ce texte, Jésus enseigne qu'il faut toujours prier et ne pas se relâcher. Et une leçon importante que je veux partager avec vous, c'est que la constance est une clé spirituelle. Je le répète, la constance est une clé spirituelle. Il est facile de prier quand tout va bien, mais la persévérance dans la prière révèle une foi profonde. Parce que Dieu agit souvent dans le temps et non immédiatement. Et la prière persévérante forme le caractère et fortifie la confiance. Alors, aujourd'hui, ne te décourage pas. Bien au contraire, continue de prier, même si tu ne vois pas encore la réponse. Car Dieu entend et il agit au bon moment. Allez! Déjà, je vous souhaite bonne et heureuse journée. Que le Seigneur vous bénisse abondamment.
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1: Chers enfants qui écoutez ce programme préparé spécialement pour vous, nous avons vu la dernière fois que le roi Salomon avait envoyé des messagers au roi de Tyr, qui s'appelait Hiram, pour lui demander de l'aider à préparer le bois pour la construction du temple pour l'Éternel. Hiram s'était beaucoup réjoui de cette demande. Il a fait envoyer la réponse suivante à Salomon. « J'ai bien reçu ton message. Je ferai tout ce que tu désires, et je te fournirai le bois de cèdre et de cyprès qui t'est nécessaire. Mes ouvriers transporteront les troncs d'arbres du Liban à la mer. Ils les assembleront en radeaux que je ferai remorquer jusqu'à l'endroit que tu me désigneras. Là, je les ferai séparer, et tes hommes les prendront en charge. » De ton côté, tu pourras répondre à mes désirs en fournissant des vivres pour le personnel de mon palais. Ainsi, Hiram procura à Salomon autant de bois de cèdre et de cyprès qu'il en désirait. De son côté, Salomon faisait livrer chaque année à Hiram 6000 tonnes de blé et 9000 litres d'huile d'olive de première qualité pour approvisionner son palais. Selon sa promesse, l'Éternel avait donné de la sagesse à Salomon, de sorte qu'il sut vivre en bonne harmonie avec Hiram, et ils conclurent ensemble une alliance. Le roi Salomon recruta dans tout Israël 30 000 hommes de corvée. Il les divisa en 3 groupes de 10 000. Chacun d'eux passait à tour de rôle 1 mois au Liban et 2 mois à la maison. Salomon employait aussi 70 000 hommes pour les transports et 80 000 tailleurs pour extraire les pierres dans les montagnes. 3 300 contremaîtres subordonnés au préfet de Salomon surveillaient les travaux de tous ses ouvriers. Le roi a ordonné d'extraire de grands blocs de belles pierres qui devaient être taillées pour servir de fondement au temple. Les ouvriers de Salomon et ceux de Hiram, aidés par des spécialistes de la ville de Byblos, se sont mis à les tailler et à préparer les bois et les pierres pour la construction du temple. La 4e année de son règne, c'est-à-dire 480 ans après la sortie des Israélites d'Égypte, Salomon a commencé la construction du temple. Je vais maintenant vous le décrire, chers enfants. Ce bâtiment avait 30 mètres de long, 10 mètres de large et 15 mètres de haut. Sur la façade avant du temple, devant la grande salle, il y avait un portique de 10 mètres de largeur, comme le temple, et de 5 mètres de profondeur. Tout autour, on a adossé au mur de la grande salle et de la salle du fond un bâtiment comprenant des salles annexes. Ce bâtiment était disposé en 3 étages qui s'élargissaient vers le haut, car le mur extérieur du temple devenait moins épais à mesure qu'il s'élevait. Lorsqu'on a construit le temple, on n'a employé que des pierres qui étaient déjà entièrement taillées, de telle sorte que pendant la construction, on n'a entendu aucun bruit de marteau, de pic ou d'autres instruments de fer dans le temple. Pour accéder aux chambres annexes de l'étage inférieur, on entrait par une porte située sur le côté sud du temple. De là, on montait aux étages supérieurs par des escaliers en colimaçon. Après avoir achevé de bâtir le temple, Salomon l'a fait couvrir d'un plafond soutenu par toute une rangée de poutres de cèdre. Pendant qu'il était en train de faire bâtir le temple, Salomon a reçu une vision de l'Éternel qui lui a dit « Tu es en train de bâtir ce temple. Si tu te conduis selon mes lois et tu obéis à mes commandements, si tu les suis fidèlement et si tu vis en conformité avec eux, j'accomplirai pour toi la promesse que j'ai faite à ton père David. Je viendrai habiter au milieu des Israélites et je n'abandonnerai pas mon peuple Israël. » Mais, chers enfants, écoutons maintenant un chant chrétien, puis nous reprendrons le fil de notre histoire et je vous décrirai l'intérieur du temple.

0: Après avoir terminé le gros œuvre du temple, Salomon a fait couvrir l'intérieur des murs avec des boiseries de cèdre. On appelle cela lambrisser les murs. Puis il a fait revêtir le sol du temple d'un plancher de cyprès. Il a fait de même avec l'arrière du bâtiment et il a fait aménager l'intérieur de cette partie pour en faire le lieu très saint. Les boiseries qui revêtaient l'intérieur du sanctuaire étaient ornées de sculptures en forme de coloquinte et de fleurs entrouvertes. La coloquinte, chers enfants, est une plante qui porte un fruit ressemblant à un concombre. Tout était recouvert de boiseries de cèdre. On ne voyait aucune pierre. Dans la pièce la plus importante du temple, celle qui se trouvait à l'arrière et qui s'appelait le lieu très saint, Salomon a fait déposer le coffre de l'Alliance, où se trouvaient les tables de la loi données par Dieu à Moïse. Cette pièce avait la forme d'un cube de 10 mètres de côté. Ses murs étaient plaqués d'or fin. On a aussi lambrissé un autel en bois de cèdre. En fait, Salomon a fait plaquer tout l'intérieur de l'édifice d'or fin et aussi le plancher. Devant l'entrée de la salle du fond, il a fait tendre des chaînettes en or. L'autel placé devant l'entrée du lieu très saint était lui aussi plaqué d'or. On a sculpté en bois d'olivier sauvage 2 chérubins, c'est-à-dire 2 figures d'anges qui mesuraient 5 mètres de haut, pour les placer dans le lieu très saint. Chacune de leurs 4 ailes avait 2,50 mètres de long. Il y avait donc 5 mètres de l'extrémité d'une aile à celle de l'autre. Les 2 chérubins avaient la même dimension et la même forme. De leurs ailes extérieures, ils touchaient les 2 parois opposées, alors que leurs 2 autres ailes se touchaient au milieu de la pièce. Salomon les a fait placer au milieu de la pièce la plus intérieure du temple et les a aussi fait plaquer d'or. Sur tous les murs intérieurs du temple, dans les 2 pièces, il a fait sculpter en relief des chérubins, des palmes et des fleurs entrouvertes. Pour fermer le lieu très saint, il a fait faire une porte à 2 battants en bois d'olivier sauvage. Ces battants étaient ornés de sculptures plaquées d'or, représentant des chérubins, des palmes et des fleurs entrouvertes. Pour fermer l'entrée de la grande salle du temple, le roi a aussi fait faire une porte à 2 battants en bois de cyprès. Puis, Salomon a fait entourer la cour intérieure d'un mur de 3 rangées de pierres de taille superposées et d'une rangée de poutres de cèdre. En tout, cela a pris 7 ans à Salomon pour construire le temple, selon tous les détails de ce qui avait été prévu. Salomon s'est aussi fait construire un très beau palais qui a pris 13 ans avant d'être achevé. Pour l'intérieur du temple, il a aussi fait faire de grands objets de bronze et d'or. Il a envoyé chercher dans la ville de Tyr un ouvrier qui s'appelait Hiram, comme le roi de cette cité. Il travaillait le bronze et était très doué pour ce genre de travail. Il est venu auprès de Salomon et a effectué tous les ouvrages que celui-ci voulait accomplir pour l'intérieur du temple. Il y avait d'abord les 2 colonnes de bronze qui mesuraient chacune 9 mètres de haut et avaient une circonférence de 5 mètres. En haut de ces colonnes se trouvait un chapiteau de 2,50 mètres de haut, décoré de toutes sortes de guirlandes. Ces colonnes étaient placées devant le portique extérieur. Puis Hiram a fait la grande cuve ronde en métal fondu. Elle avait 5 mètres de diamètre et 2,50 mètres de hauteur. Il fallait un cordeau de plus de 15 mètres pour mesurer sa circonférence. Cette cuve reposait sur 12 bœufs de bronze ayant leur tête tournée vers l'extérieur, tandis que la partie postérieure de leur corps était tournée vers l'intérieur et portait la cuve, qui pouvait contenir environ 40 000 litres d'eau. Cette cuve servait pour les rites de purification des prêtres, qui devaient se laver régulièrement. Ensuite, Hiram a fabriqué les 10 chariots de bronze. Chacun mesurait 2 mètres de long, autant de large, et 1,50 mètre de haut. Sur les plaques de bronze qui les constituaient, Hiram a sculpté des lions, des bœufs et des chérubins. Il y avait aussi des guirlandes de fleurs. chaque chariot avait 4 roues de bronze montées sur des essieux de bronze. Il a aussi fabriqué 10 bassins de bronze de 2 mètres de diamètre qui pouvaient contenir 1 000 litres d'eau chacun. Chaque bassin reposait sur l'un des 10 chariots. Il a mis 5 chariots avec leurs bassins à droite du temple et 5 autres à gauche. Hiram a aussi fabriqué tous les objets destinés au temple. L'autel des parfums en or, la table d'or sur laquelle on plaçait les pains exposés devant l'Éternel, les chandeliers d'or fins avec leurs lampes, placés 5 à droite et 5 à gauche devant la salle du fond. Toutes sortes de bassins, de couteaux, de coupes et de braisiers d'or, ainsi que les gonds en or pour les portes intérieures du temple. Quand tous les travaux entrepris par le roi Salomon ont été achevés, il a fait apporter tous les objets que son père David avait consacrés, l'argent, l'or et les ustensiles, et il les a déposés dans le trésor du temple de l'Éternel. Maintenant, le temple était prêt à être inauguré. Et c'est ce que je vous raconterai la fois prochaine, chers enfants. Alors, d'ici là, je vous dis au revoir et à Dieu seul la gloire.
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1: Chers amis mélomanes, bonjour. Et bien, comme promis, la suite de cet hommage à Leontine Price, et comme promis, la suite et fin du Blue Album, son premier récital discographique chez RCA, avec cette fois-ci des airs de Puccini, deux airs de Madame Butterfly, un air de la Rondine, un air de Tosca, deux airs de Turandot. L'orchestre de l'Opéra de Rome est dirigé par Olivero de Fabritis, un disque RCA.

Nous venons d'écouter de Giacomo Puccini deux airs de Madame Butterfly, un air de la Rondine, un air de Tosca, deux airs de Turandot. L'orchestre de l'Opéra de Rome était dirigé par Oliviero de Fabritis, Leontine Price, un disque RCA, un disque mythique, son premier disque dans la collection Living Presence. Et je vous propose de terminer cet hommage avec Samuel Barber. Alors, il faut savoir que Leontine Price a créé les Hermite Songs de Samuel Barber avec le Barber au piano. Mais là, je vais vous la faire écouter dans un disque qu'elle a enregistré en Angleterre, en 1968, à la fin des années 60, avec le New Philharmonia dirigé par Thomas Kippers. De Barber, je vous propose d'écouter cette merveille qui est Knoxville, été 1915, et puis deux extraits d'Antoine et Cléopâtre, par Leontine Price, un disque RCA.

0: Nous venons d'écouter de Samuel Barber Knoxville, été 1915, et deux extraits d'Antoine et Cléopâtre, Clementine Price, l'orchestre New Philharmonia dirigé par Thomas Kippers, un disque RCA. J'aurais presque été tenté de continuer cet hommage à Clementine Price, d'avoir fouillé dans ma discothèque pour retrouver quelques extraits à vous proposer, me faire plonger dans l'intensité des incarnations de cette merveilleuse chanteuse. Et heureusement, le disque est là pour nous rappeler à quel point c'était une très grande artiste.
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